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0: Bonjour à tous. Les pompiers du Var n'en ont pas fini avec les flammes fixées en début de semaine. L'incendie du Gros Bessillon connaît une importante reprise depuis hier. 1000 hectares supplémentaires sont partis en fumée. 2500 personnes ont été évacuées, notamment à Corrence et Montfort-sur-Argence. Le préfet évoque un feu qui défie l'entendement. Plus de 700 pompiers sont mobilisés. Pendant ce temps, en Gironde, l'amélioration se confirme. Selon la préfète, le feu n'est toujours pas fixé, mais il ne progresse pas. 198 000 personnes sur les 220 000 évacuées ont pu regagner leur domicile. La SNCF annonce la reprise du trafic au sud de Bordeaux dès ce samedi. Une bonne nouvelle donc en ce nouveau week-end de grand départ en vacances. La circulation s'annonce en revanche extrêmement compliquée sur les routes. Pour le traditionnel chassé-croisé entre juilletistes et haussiens, bison futé hisse le drapeau noir aujourd'hui sur l'ensemble du pays. Les premiers ralentissements apparaîtront très tôt dans la matinée. La France renforce ses contrôles à la frontière espagnole. Des policiers et gendarmes supplémentaires sont attendus aujourd'hui après l'afflux massif de migrants venus du Maroc dans l'enclave espagnole de Ceuta. Ils sont 60 000 à avoir franchi la frontière ces derniers jours, ce qui provoque une crise diplomatique à l'échelle européenne. L'Italie annonce notamment suspendre temporairement les règles de libre circulation avec l'Espagne. L'intégrité de l'espace Schengen est absolument garantie, assure de son côté le ministre des Affaires étrangères espagnol. Gianni Infantino fait marche arrière sous le feu des critiques. Après sa volonté d'ouverture de la FIFA aux investisseurs privés, le patron de l'organisation annonce le retrait de son projet. L'UEFA avait menacé de boycotter la Coupe du Monde. Et puis l'homme d'affaires Dominique Delport, nommé président des Girondins de Bordeaux, ancien rédacteur en chef de la chaîne M6, ce proche de Vincent Bolloré succède à Gérard Lopez, qui vient de céder le club au fonds d'investissement britannique Sparta Capital. Avec cette vente, le club espère désormais éviter la liquidation judiciaire et être réintégré en National 1. Voilà pour l'info, excellent début de journée.
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Président d'une radio plus grossière que courtoise, Henri de Lesquin souhaite devenir le prochain président des Français. Dans sa parodie de programme, il propose de bannir la musique nègre des médias soutenus ou autorisés par l'État. Et évidemment, pour lui, le rap, cette musique immonde, c'est de la musique nègre. Michel Audiard écrivait « Les cons, ça ose tout » et c'est même à ça qu'on les reconnaît. Ces propos n'ont pas laissé indifférent le monde du rap. « Musique nègre », c'est donc le titre de la nouvelle chanson du rappeur Kery James, l'auteur du très dérangeant mais fédérateur Racaille. Accompagné du Prims parolier et de Lino, Kery James répond à Henri de Lesquin. Et le moins que l'on puisse dire, c'est que le poète noir ne tire pas à blanc.

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1: En France, selon la LICRA, 1 million de personnes sont victimes de racisme tous les ans. Parmi ces victimes, seulement 2% portent plainte.
2: En tant que victime de racisme, vous pouvez contacter le bureau d'aide aux victimes du tribunal judiciaire. Il y a un bureau d'aide aux victimes dans chaque tribunal judiciaire, ce qui est le cas à Saint-Nazaire.
3: Vous pouvez également vous rendre au commissariat le plus proche pour porter plainte contre le ou les auteurs des faits.
4: En matière d'injures et de diffamation à caractère raciste, le délai de prescription est de 1 an après la première publication des propos ou de leur prononciation orale. Pour rappel, en cas d'injure ou de diffamation publique, la peine encourue est d'1 an d'emprisonnement et ou de 45 000 euros d'amende.
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9: Bonjour à tous, le feu est reparti dans le Var. Fixé mardi, l'incendie dans le massif du Gros Bessillon connaît une violente reprise. Depuis hier, un feu attisé par de fortes rafales de Mistral qui va plus vite qu'un cheval au galop et défie l'entendement selon les mots du préfet qui annonce 1000 hectares supplémentaires brûlés dans son dernier bilan hier soir. 2500 personnes ont dû être évacuées dans les secteurs de Corrence et de Montfort-sur-Argence. En Gironde, le feu n'est pas fixé, mais les pompiers progressent selon la préfète. Près de 200 000 personnes ont pu rentrer chez elles hier sur un total de 220 000 déplacés. Seules 4 communes restent encore vidées de leurs habitants, notamment Somos, d'où est parti ce méga-feu, mais aussi Lèche-Cap-Ferré. Grâce à une météo plus favorable, les pompiers disent avoir bon espoir d'une maîtrise prochaine du feu, sans pouvoir toutefois évoquer de date pour l'instant. L'intégrité de l'espace Schengen est absolument garantie. Selon Madrid, l'Espagne assure que la quasi-totalité des migrants sont déjà retournés au Maroc. Ils sont 60 000 à avoir franchi la frontière ces derniers jours dans la province espagnole de Ceuta. L'Italie annonce suspendre temporairement ses règles de libre circulation avec l'Espagne. De son côté, la France renforce ses contrôles aux frontières. Une mère de famille mise en examen est placée en détention provisoire dans le Vaucluse. Les restes de 5 nourrissons ont été retrouvés chez elle en début de semaine à Orange. Son compagnon a été relâché. C'est lui qui avait donné l'alerte après avoir découvert les dépouilles dans 5 boîtes rangées dans l'appartement familial. Une bonne nouvelle pour les épargnants, le taux du livret A augmente ce samedi et passe d'1,5 à 1,7%. C'est l'un des changements du 1er août qui marque aussi à l'inverse une hausse des factures d'électricité, plus 2,5% en moyenne pour les abonnés au tarif réglementé. Et puis c'est l'un des week-ends les plus chargés de l'été. Bison Futé hisse le drapeau noir dans le sens des départs ce samedi pour le traditionnel chassé croisé entre juilletistes et haussiens. C'est orange dans le sens des retours. Excellente matinée à tous.

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4: Bonjour à tous. La bataille contre les flammes est encore loin d'être gagnée dans le Var. Alors qu'il avait été fixé mardi, l'incendie dans le massif du Gros Bessillon connaît une violente reprise depuis hier. Plus de 700 pompiers sont mobilisés face à un incendie qui prend de l'ampleur, Nicolas Gomez.
5: Oui, un feu qui progresse plus vite qu'un cheval au galop et qui dépasse l'entendement, selon les mots du préfet du Var. Attisé par des rafales de Mistral, les flammes ont dévoré 1000 hectares supplémentaires, alors que 4500 hectares avaient déjà été parcourus par ce feu du Gros Bessillon. 2500 personnes ont été évacuées, aucun blessé n'est pour le moment à déplorer, mais des habitations ont été touchées. Le village de Corance, qui compte un millier d'habitants, s'est retrouvé complètement isolé. L'incendie a dévalé les pentes et coupé les routes d'accès. Une a pu toutefois être rétablie pour permettre le passage des secours. La lutte contre les flammes devrait prendre encore des jours, selon les pompiers.
4: Et pendant ce temps, en Gironde, l'amélioration se confirme. Le feu n'est toujours pas fixé, mais il ne progresse pas, selon la préfète. 198 000 personnes sur les 220 000 évacuées ont pu regagner leur domicile. La SNCF annonce la reprise du trafic au sud de Bordeaux dès ce samedi. Une bonne nouvelle en ce week-end, de grands départs en vacances. Sur les routes, en revanche, ça s'annonce plus compliqué. Bison Futé hisse le drapeau noir aujourd'hui sur l'ensemble du pays pour le traditionnel chassé-croisé entre juilletistes et haussiens. L'un des week-ends les plus chargés de l'été, les difficultés vont commencer dès ce matin et devraient durer jusqu'en début de soirée. Si vous prenez la route en direction de l'Espagne, vous risquez de croiser plus de policiers que d'habitude. Les contrôles à la frontière espagnole sont renforcés. Conséquence de la crise migratoire dans la province de Ceuta, 60 000 migrants venus du Maroc ont traversé la frontière ces derniers jours. Madrid affirme que la plupart sont repartis et que l'intégrité de l'espace Schengen est absolument garantie. Et puis, Eve Gilles, sacrée première dauphine de Miss Supranationale. Elle était la première Miss France à participer à ce concours de beauté internationale. Concours remporté par la représentante des Philippines. Excellente matinée à tous.
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7: Bonjour, c'est Adela,
8: Adam,
9: Angèle
10: et Moumen dans la tribu.
9: Aujourd'hui, on teste pour vous un jeu de société.
10: Pour ça, nous sommes partis direction la Malle à jeux à Saint-Nazaire et nous avons choisi le jeu Top 10.
9: Pour cela, nous avions plusieurs critères. Nous cherchions un jeu qui peut se jouer à 6 personnes et qui soit en moins de 20€ et auquel aucun d'entre nous n'avait déjà joué.
7: En rentrant à la radio, nous avons essayé de comprendre les règles.
9: Comprendre les règles de base, c'est plutôt simple, mais réussir à jouer de manière fluide, c'est plus compliqué. Mais une fois que nous avons compris, c'était bon, et en vrai, ce n'est pas si long à prendre en main.
10: Le but du jeu est assez simple. Il y a des cartes avec des thèmes et d'autres cartes avec des chiffres allant de 1 à 10. Chaque partie se compose de 5 manches. À chaque manche, quelqu'un est désigné comme capitaine et cette personne, avec les cartes de thème, doit en choisir un et le dire à voix haute à tout le monde.
11: Le capitaine commence à énoncer une situation et ainsi de suite pour tous les autres joueurs, mais on ne le fait pas n'importe comment, on le fait en fonction des cartes chiffres que l'on a en main.
7: Par exemple, nous avons eu comme situation, vous êtes arrêté et mis en garde à vue. Mais pourquoi ? Il faut donc que ceux qui ont la carte 1 inventent une situation peu grave, par exemple un défaut de stationnement.
9: Alors que ceux qui ont la carte la plus élevée, dans notre cas le 6, car nous étions 6, ont inventé une situation beaucoup plus grave. Ici, le joueur est parti sur du trafic humain.
10: On peut vous dire que nous n'avons pas eu trop à réfléchir pour cet exemple.
7: Moi, j'ai trouvé que ce jeu était très sympa, très convivial, et puis ça permet aussi de voir les différents cheminements de pensée des autres, et puis c'est assez drôle de se débattre un peu mentalement sur qui a quoi, et voir justement les différentes références des autres par rapport à une situation. Et toi, Adam, qu'est-ce que t'en as pensé ?
10: Moi, j'ai bien aimé, j'ai pas vraiment de truc à dire, mais j'ai bien aimé. C'est un jeu que je pourrais conseiller à des copains, ma famille, et toi, Angèle ?
9: J'ai bien aimé, je trouve ça drôle et puis en plus ça met beaucoup d'ambiance et puis quand même on bouge un peu parce que des fois il y a des trucs à mimer et tout ça. Donc voilà, je le conseille à tout le monde. Et toi Moumen ?
10: Moi aussi j'ai trouvé ce jeu assez drôle, comme ça on peut aussi apprendre à se connaître et c'est avec une ambiance particulière et voilà, c'est un jeu que je conseillerais fortement.
7: Merci de nous avoir écoutés, c'était On a testé pour vous Top 10. Toute l'équipe vous le recommande donc. À bientôt dans la tribu.
9: À bientôt.
10: Au revoir. Au revoir.
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3: Trois candidats dans un mouchoir de poche, mais on se régale. C'est du beau jeu, ça. 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
4: Le soprano Paul Mirabel, Squeezie McFly et Carlito.
3: Pardon ? Quelle est votre réponse ?
4: Marlène Schiappa. Lady Gaga. Omar Sy, Clara Luciani, Nicki Minaj, Florence Foresti, Taylor Swift, Mbappé, Emmanuel Macron, Donald Trump, Damso, Marion Cotillard, Katy Perry, Charles Leclerc, Léon Marchand, Angèle, Lenny Kravitz, 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Barthès, Inox, Tag, Lena, Situation, Adeline.

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3: Bonjour, aujourd'hui nous accueillons...
0: Eh bien, moi-même, c'est-à-dire un pop-corn.
3: Un pop-corn, c'est très inédit, on a la chance de vous recevoir. Pourquoi vous êtes là aujourd'hui ?
0: Eh bien aujourd'hui, je suis venue ici pour faire de la prévention avant tout, contre tous ces fois où mes frères ont été jetés sous un siège lors de séances de cinéma.
3: On comprend votre souffrance.
0: Oui.
3: Est-ce que vous avez peut-être un moyen d'action pour contrer le fait d'être jeté malheureusement sous des sièges ?
0: Eh bien, moi et mes confrères, on a créé justement une association Save Popcorn for Liberty, qui est justement une association qui est là pour protéger les popcorns et pour en fait conquérir les humains. Pour qu'en fait, ce soit eux qu'on mange maintenant.
3: D'accord, donc un inversement des rôles, entre guillemets.
0: Exactement.
3: Est-ce que vous attendez peut-être une réponse du gouvernement actuel ?
0: C'est mis en cours, on a parlé avec Brigitte et Macron.
3: Oui.
0: Mais pour l'instant, ils n'ont pas l'air très ok.
3: Ah.
0: Mais en fait, on ne va pas vraiment leur laisser le choix parce que c'est un peu un coup d'état.
3: D'accord. Est-ce que c'est peut-être pas un peu trop ? Je sais pas, hein, moi je dis ça.
0: Est-ce
3: comme
0: que
3: ça.
0: C'est pas un peu trop de nous jeter par terre ?
3: Vous avez raison.
0: Et oui.
3: Vous faites un petit peu peur.
0: Oui.
3: Du coup, maintenant je suis un peu inquiet. Concrètement, qu'est-ce qui va se passer pour les humains et comment vous allez vous y prendre pour les manger ? Ça va être compliqué,
0: et
3: non ?
0: En fait, on a une liste de tous ceux qui ont déjà jeté des pop-corns sous les sièges. Parce qu'on va pas non plus. On n'est pas des monstres, on va pas laisser mourir des innocents.
3: Ah, quand même.
0: Mais toute personne qui a été un meurtrier, on va dire, au final, c'est les bons termes, eh bien, ils finiront par être emprisonnés ou jetés sous des sièges à leur tour.
3: D'accord, mais admettons que un pop-corn est jeté sous le siège et qu'une personne le ramasse et le mange. Qu'est-ce qui se passe ?
0: Alors ça, c'est compliqué, ça.
3: Ouais, c'est une question difficile.
0: Ça, je pense qu'on verra après.
3: Il faut réfléchir.
0: Exactement.
3: C'est ça. Est-ce que vous avez un message à faire passer aux jeunes popcorn ?
0: Save the popcorn for the earth.
3: Ok, très beau slogan.
0: Exactement.
3: Merci le popcorn, finalement, du coup, c'est ça. Et puis, on espère que vous allez réussir votre...
0: coup d'état.
3: Merci.

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3: Bonjour à tous. 2500 personnes évacuées, au moins 1000 hectares supplémentaires brûlés. Selon le dernier bilan, les pompiers du Var luttent depuis hier contre une violente reprise de feu dans la montagne du Gros Bessillon. L'incendie était fixé depuis mardi, mais la situation s'est brusquement dégradée hier après-midi sous l'effet du vent dans les secteurs de Corrence et de Montfort-sur-Argence. Des renforts de pompiers sont attendus aujourd'hui face à un feu qui défie l'entendement, selon les mots du préfet. En Gironde, on se dirige tout doucement vers un début de retour à la normale. L'incendie géant n'est pas fixé, mais il ne progresse plus. Près de 200 000 habitants ont pu regagner leur domicile sur un total de 220 000 évacués. Quatre communes restent pour le moment vidées de leurs habitants. Le Temple, le Porge, l'Esch-Cap-Ferré ainsi que Somos, d'où est parti le méga-feu. 20 départements maintenus ce samedi en vigilance orange canicule jusqu'à 40 degrés sont attendus localement sur un large quart sud-est. Des fortes chaleurs en plein grand week-end de chasse et croisée, la journée classée noire par Bison Futé, qui prévoit une circulation extrêmement compliquée dans le sens des départs. Dans l'actualité également, la France renforce ses contrôles à la frontière espagnole. Des policiers et gendarmes supplémentaires sont déployés aujourd'hui après l'afflux massif de migrants venus du Maroc dans l'enclave espagnole de Ceuta. Ils sont 60 000 à avoir franchi la frontière ces derniers jours, ce qui provoque une crise diplomatique à l'échelle européenne. L'Italie annonce suspendre temporairement les règles de libre circulation avec l'Espagne. Au moins 9 personnes tuées dans une attaque de missiles russes à Kiev, 28 blessés sont à déplorer. Il s'agit de la seconde attaque russe visant la capitale ukrainienne en l'espace de 48 heures. Elle intervient au moment où Donald Trump hésite à fournir à l'Ukraine la possibilité de produire les systèmes Patriot américains. Et puis, sous pression, Gianni Infantino rétropédale. Le patron de la FIFA renonce à son idée de vente de la Coupe du Monde. Le projet d'ouvrir la compétition à des investisseurs privés qui a suscité un immense tollé. Très bonne journée à tous.
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0: Bienvenue sur On dit sport, la chronique du vendredi. Aujourd'hui, je suis avec Marius. Faut y arriver. Angèle. Pourquoi j'y arrive pas ce soir? Oh là là. Oui.
12: C'est un peu la galère là, on n'avait pas vu l'heure.
0: Ouais. Toi c'est... Oh là là, mais pourquoi?
12: Thaïs,
0: Mathis.
12: Tu veux qu'on se refasse une présentation?
0: Ouais, parce que...
12: Allez, c'est reparti. Bonjour, bonsoir plutôt. Aujourd'hui, ce soir, nous sommes dans la tribu du sport. Donc aujourd'hui, on dit...
0: Sport!
12: On est en présence de Roman. J'allais
0: comprendre le prénom.
12: Lily, Mathis, moi-même Thaïs, Marius et Angèle. Et Roman. Non, je t'ai déjà présenté.
0: Tu m'as déjà dit.
12: Pardon. Et bah, on se. Bah voilà. L'équipe du vendredi est réunie, pas au complet, mais bon, c'est reparti.
0: Ouais.
12: Qui commence? Non. Qui veut commencer?
0: Angèle.
12: Eh ben Angèle, c'est parti.
13: Ouais, c'est parti.
8: Alors tout d'abord, donc je vais vous parler de foot aujourd'hui. Tout d'abord avec la Ligue des Champions, donc Paris a gagné ce mercredi. Enfin non, ils n'ont pas gagné en fait, ils ont fait match nul 1-1 contre Newcastle. Monaco a également fait match nul contre la Juventus. Marseille a perdu 3-0 contre Bruges. Et l'Union Saint-Gilloise a gagné 1-0 contre Atlanta. Et il y a eu aussi ce vendredi les tirages des barrages où Monaco se retrouve avec le PSG, ce qui est plutôt rare. Car je crois que c'est en finale, mais en fait, je suis pas sûre, j'ai pas bien compris comment ça peut déjà être la finale. Donc voilà. Ensuite, au PSG, on a vu l'arrivée d'un nouveau joueur qui nous vient du FC Barcelone, donc Dro Fernandez, interviewé vendredi dernier sur son départ. Hansi Flick, le coach du FC Barcelone, qui a dit qu'il respectait le choix de son ancien joueur, mais qu'il était tout de même déçu. L'entraîneur allemand, très attaché à ce milieu de terrain espagnol, est sûr qu'il aurait eu un grand avenir dans ce club et est vraiment extrêmement déçu de son départ. Voilà.
12: Okay. Merci beaucoup, très intéressant. Ça faisait longtemps qu'on n'avait pas eu de foot.
8: Ah ouais
12: que, oui,
8: Mathis. Je sais que Mathis voulait faire foot tout à l'heure, donc dans tous les cas, on aurait eu un petit point foot, mais voilà.
12: Ok. Mais est-ce que tu fais du foot en club ?
8: Je fais absolument pas de foot, vraiment.
12: Tu fais quoi comme
8: sport ? Parce que je connais pas trop. Je fais de l'aïkido et du light contact. Oh, c'est pas très connu les deux.
12: Est-ce que tu peux nous expliquer ce que c'est ?
8: Alors, l'aïkido, c'est un sport d'autodéfense, donc vraiment, ça va apprendre toutes les techniques, si quelqu'un vient t'agresser dans la rue, etc. Enfin, c'est vraiment un art martial, après, on ne fait pas que des choses qui peuvent se produire en cas réel. Et le light contact, ça va être un peu de la boxe anglaise mélangée à de la boxe aussi, un peu tous les types de boxe mélangés, et voilà.
12: Donc, si on t'attaque dans la rue, tu sais te défendre ?
8: Oh, je dirais pas ça non plus, j'ai pas non plus un super niveau pour l'instant, mais ouais, ça va, je me débrouille.
12: Trop voilà. Cool, mais j'avais jamais entendu. Qui veut continuer ? Eh, vous allez, surtout vous battez pas. Hein. Là, vraiment.
13: Bah, toi ?
12: Non, moi je passe après, parce que j'ai mon jingle.
13: Bah, il est où ?
12: Et bah, Roman, c'est à toi.
13: Ah, bah, d'accord.
14: Et là, l'objectif, c'est vraiment de ne pas se rabougrir. Il faut rester le plus droit possible et avoir cet engagement des épaules.
15: Ça brûle.
16: Le finish est très dur, là.
15: C'est chaud. Ah ouais, c'est carrément une piste noire, mais encore une fois, dans l'autre sens. Et c'est dur.
17: On a recouvert ces marches de produits, par exemple de vaisselle. Donc, c'est extrêmement glissant. On est pieds nus. Nous,
18: attention, là, l'accélération à droite.
19: Ah, l'accélération à la droite.
15: Avec ses petits leggings roses charmants, c'est une sorte de grosse abeille.
20: Du moment que c'est foufou, on y va, on a le droit.
21: Vers l'infini !
22: C'est quoi ?
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27: Aujourd'hui, je vais vous parler de deux sports insolites. La première, c'est la descente en traîneau au Portugal. Ce sport peut se pratiquer toute l'année. Le village de Monte est célèbre dans le monde entier pour ses descentes en traîneau uniques au monde, ce qui peut paraître étonnant pour le Portugal et son climat plutôt doux. Et pourtant, c'est possible, vous pouvez descendre les rues du village dans un traîneau en osier géant. Les conducteurs sont vêtus d'une tunique traditionnelle et d'un chapeau de paille. Ces traîneaux peuvent dépasser les 45 km/h et ne sont pas équipés de freins. Pour freiner, les conducteurs utilisent leurs pieds. Ce qui est très dangereux. La descente se termine à Funchal, une ville très belle d'où l'on peut voir l'océan Atlantique et se remettre de ses émotions. Le deuxième sport, c'est le championnat du monde de portée de femmes en Finlande. Je choisis un des sports qui me paraissait bizarre. Très. Ce sport finlandais trouverait son origine dans une légende de vol de femmes qui remonte au 19e siècle. Alors quand on dit vol, je n'ai pas compris si c'est une femme qui vole, une femme enfin genre qui vole de l'argent, j'ai pas tout compris quoi. Dans sa version actuelle, le porté de femme a été créé en Finlande en 1992 et les premiers concurrents étrangers ont été reçus en 1995. Le village finlandais de Sonkajärvi organise chaque année le championnat du monde. L'objectif est que chaque concurrent effectue un parcours d'obstacles le plus rapidement possible en portant sa coéquipière sur son dos. Le championnat du monde de portée de femmes accueille des équipes venues d'Australie, d'Allemagne, de Grande-Bretagne, d'Estonie, d'Irlande et des États-Unis. Vous vous demandez pourquoi ce sport a autant de succès, moi aussi. Lequel des deux vous tente le plus ?
1: La descente en traîneau.
16: Ouais, moi je suis d'accord.
27: Est-ce que vous vous demandez pourquoi ce sport a autant de succès ?
1: Tu sais pourquoi il a autant de succès ?
27: Non, moi je me pose la question aussi, mais j'ai pas eu le temps de chercher. Je vais essayer si je m'en souviens de le faire pour la semaine prochaine.
1: Mais en fait, c'est marrant parce que nous en France, c'est pas connu du tout, mais à l'étranger, c'est connu.
27: Mais tu te demandes à quel moment t'as eu l'idée de porter une femme sur ton dos, même un homme. Hein, là où je me pose la question, c'est pourquoi une femme aussi. Hein.
19: Bah, pourquoi pas tout le monde.
27: Voilà, c'est ça.
1: Après, je pense, enfin, je veux pas être dans les clichés, mais une femme est plus légère qu'un homme en moyenne.
27: En général, oui. Et surtout un parcours d'obstacles, oula, je suis fatiguée. Un parcours d'obstacles le plus vite possible. Enfin, d'où tu as l'idée, quoi. Faut vraiment être fou pour. Mais bon, ça plaît aux gens. Hein.
1: Et en tout cas, merci beaucoup pour encore ces nouveaux sports insolites. À qui le tour ? J'ai l'impression d'être, tu sais, présentation au tableau. À qui le tour ? Personne ne veut se deviner. Ah, on a un volontaire. Allez, Marius.
21: Bah moi, je vais pas parler de sport, mais un peu de tous les sports parce que je vais vous faire un quiz. Donc vous aurez besoin des ardoises. Sur l'ardoise, vous allez noter les réponses que vous pensez.
1: Est-ce que tu veux pas qu'on fasse ton quiz à la fin ? Parce que souvent les quiz on les fait à la fin.
21: Ok, bah à la fin là.
1: À part si vous voulez vraiment le faire maintenant, mais comme ça on se distribue les ardoises après et tout.
27: Ouais, bon. Ouais,
1: là on est lancé. On
27: alors,
1: continue.
27: Angèle, t'as fait trop, ça se... Ouais, je vais arrêter. Tiens, Mathis.
1: Allez, Mathis.
22: Ok.
1: En place.
22: C'est bon, on les connaît, les porte-drapeaux de la délégation française aux Jeux Olympiques d'hiver et aux Paralympiques sont annoncés. Chloé Trespeuch et Clément Noël sont désignés pour porter les drapeaux aux Jeux Olympiques d'hiver. Et Cécile Hernandez et Jordan Broisin.
27: C'est pas grave.
22: Pour les Paralympiques. Claude Trepech, c'est une snowboardeuse. Elle est médaillée de bronze aux Jeux de Sochi en 2014 et vice-championne olympique à Pékin en 2022. En 2023 et 2024, Chloé Trespeuch a remporté le plus gros globe de cristal de classement général de la Coupe du Monde de Snowboard Cross. Clément Noël, lui, est skieur alpin français, originaire de massif de Vosges.
27: Voilà.
22: Spécialiste des épreuves techniques et plus particulièrement du slalom. Lors des Jeux de Pékin 2022, il devient le troisième Français champion olympique de slalom. Du côté des porte-drapeaux paralympiques, Cécile Hernandez est également une snowboardeuse. Elle a notamment remporté 3 médailles aux Jeux paralympiques. L'argent lors de l'édition 2014 de Sochi, puis le bronze de snowboard cross et l'argent du banquet slalom. Au jeu 2018 de Pyeongchang, elle remporte son premier titre paralympique en cross lors des jeux 2022. Jordan Broissin, lui, fait du ski alpin. En 2023, il obtient son podium lors des championnats du monde de paraski alpin à Espoo et en Espagne et devient vice-champion du monde en slalom. En 2024, il enchaîne plusieurs podiums en Coupe du Monde, en argent et en bronze, confirmant sa régularité au plus haut niveau. Les JO d'hiver vont commencer le 6 février et se terminer le 26 février. La cérémonie d'ouverture se passera au stade San Siro à Milan.
27: Merci beaucoup.
1: Est-ce que vous avez regardé un peu les sports d'hiver ?
27: Avec mamie, oui, parce qu'elle adore le biathlon, mais sinon, absolument pas.
1: Vous êtes plus sport, enfin, Jeux Olympiques
27: non,
1: d'hiver
27: ou
1: des...
27: Ce que j'aime bien dans les sports. D'été. Parce que le sport d'été, c'est un sport, je sais jamais comment ça s'appelle, c'est le truc où genre ils sont dans un traîneau à plusieurs et doivent descendre une piste le plus vite possible.
2: Ah, c'est le bobsleigh.
27: Ouais, j'adore ce sport.
1: Mais du coup, vous êtes plus, ouais, été ou... Enfin, hiver, été...
21: Moi, j'aime bien le ski.
1: Mais donc, en même temps, les Jeux Olympiques d'hiver.
27: Personnellement, je
22: préfère d'été, moi.
2: Ouais, bon, en vrai, je regarde les deux, mais l'été, je sais pas, c'est plus...
1: Bah, c'est, ouais, je sais pas. Il y a plus d'engouement.
2: Ouais, l'ambiance, ouais, elle est mieux et tout. Mais l'hiver, moi, il y a quand même des sports que j'aime bien, genre le biathlon, le ski alpin aussi.
1: Ouais, moi aussi, je suis plus team été. Je préfère les sports d'été.
27: Est-ce qu'on fera une pause musicale comme ça?
1: Allez.
27: On enchaîne après. Une pause musicale avec
1: The Strokes.
27: Oh, je suis nulle avec les trucs là.
1: The New York City Cops.
27: Il faut que je m'améliore.

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1: On est dans... Oula. On est dans... On est de retour dans l'émission du vendredi soir. On dit...
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1: Alors, on va enchaîner. Lily, à ton tour.
3: Et bah, alors aujourd'hui, je vais vous parler de tennis, car en ce moment a lieu un des 4 tournois du Grand Chelem. Alors pour ceux qui se demandent ce qu'est un tournoi du Grand Chelem, eh bien, ce sont les tournois les plus prestigieux dans le monde du tennis. On retrouve en début d'année l'Open d'Australie, qui a lieu à Melbourne sur une surface dure. Ensuite, se déroule Roland-Garros au mois de mai à Paris sur terre battue. Puis l'année se poursuit avec Wimbledon au mois de juillet qui se dispute à Londres sur gazon. C'est ce qui en fait sa particularité. Et enfin l'année se clôture avec l'US Open qui se joue à New York au mois d'août sur du dur également. Voilà, et donc vous l'avez bien compris, en ce moment se déroule l'Open d'Australie et figurez-vous que ce week-end auront lieu les finales. Chez les femmes, la finale opposera Sabalenka, numéro 1 mondial, à Rybakina, 5e mondial, et cette rencontre aura lieu demain matin à 9h30, heure française. Chez les hommes, que de rebondissements, puisque Alcaraz, numéro 1 mondial, n'affrontera pas Yannick Sinner, mais Novak Djokovic, qui en est venu à bout de l'Italien au terme de 5-7 très disputés. Alors, je sais pas si vous suivez un peu le tennis.
4: Oui.
3: Oui ? T'as un peu des pronostics ou pas ? Tu penses...
4: Alcaraz.
3: Ouais, en vrai, moi, je pense aussi. Et chez les femmes ?
4: Je connais pas trop les...
3: Ouais. Enfin... Bon, bah, on vous laisse regarder et voilà.
1: Moi, je suis plus team... je regarde que Roland-Garros.
3: Ok. Ouais,
5: moi aussi, moi, je regarde. J'ai regardé que les femmes...
3: Bah, moi, j'avoue, enfin, je suis vraiment intéressée là que sur la fin.
1: Mais par contre, je ne comprends pas les règles. C'est...
3: Je ne comprends pas. Je peux faire un petit. Bah, en gros, chez les. Donc, en grand chelem, chez les hommes, les matchs ils se déroulent en 3-7 gagnants. Il faut remporter 3-7 pour gagner le match. Et chaque set, c'est divisé en jeux. Et il faut atteindre 6 jeux pour remporter le set. Avec 2 jeux d'écart.
1: D'accord.
3: Et donc, si par exemple ça fait 6-6, et ben après il y a un tie break en 10 points, pour, en 7 points, pardon, pour départager les deux joueurs. Et si à la fin du match ça fait 2-7 partout, et ben là il y a. Et que ça fait 6-6, c'est un super tie break en 10 points.
1: Okay.
3: Et les 7, et ben en fait, c'est les premiers points, donc ça fait 15, 30, 40, et quand il y a 40 tie, et ben c'est des avantages.
1: D'accord.
3: Donc par exemple, s'il y en a un qui marque le point à 40, ça fait avantage, je sais pas, le joueur. Et après, il faut qu'il marque un deuxième point, il faut marquer 2 points d'affilée pour remporter le jeu.
1: Ça me paraît plus clair, merci.
3: Et pour les femmes, par contre, c'est que en 2-7 gagnants.
1: Ok.
3: Et chez les hommes, bah, pour les plus petits tournois, c'est 2-7 gagnants aussi.
1: C'est fou comment ça peut durer tellement de temps.
3: Ah ouais, ouais. Et bah, je crois que cet été, il y a un record qui a été battu.
1: La finale ?
3: Ouais, la finale à Roland-Garros entre Alcaraz et Sinner. Ouais, c'est ça. Et je pense que c'était pas en 5h30, un truc comme ça.
6: Oh,
3: faut re-regarder le chiffre exact.
1: Oui, je me rappelle mon papier.
4: Et Alcaraz a sauvé 2 balles de match.
3: Ouais, ouais, ouais, c'est ça. Ah, c'était beau, incroyable, cette finale.
6: C'est qui qui a gagné la finale ?
3: C'était Alcaraz, justement, ouais. Okay. Yannick Sinner, il avait mené un peu tout le match et il s'était fait un peu rattraper à la fin. Donc, voilà.
1: Beau match.
3: Beau match.
1: C'est bon, rien à rajouter sur le tennis ?
6: Non.
1: Bon, bah, j'enchaîne alors avec le volley.
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0: Et oui, le point volé bah, du vendredi finalement, on change pas trop. Alors, on fait un point les derniers matchs. Donc, la semaine dernière, donc clairement, les Bleus en ce moment sont enchaînent les défaites, c'est pas possible, j'en peux plus. Donc, le 24 janvier, ils étaient à Poitiers et ils se sont malheureusement inclinés 3-0. C'est
1: Très
0: dur,
1: mal ça.
0: c'est dur. Et hier, rebelote, ils ont fait la même chose. Donc pour la 18e journée de la Marmara Spike League, ils ont perdu à domicile contre Toulouse 3-0 encore. Ce n'est pas
1: Ah,
0: possible.
1: oui.
0: Voilà. Donc 3-0, des 23-25, des 16-25, des...
1: Ils se sont fait
0: J'en
1: rétamer,
0: peux
1: quoi.
0: plus. Donc, ce qui mène au classement, qu'ils sont 12e égalité avec Chaumont. Donc, ils défendent la 12e, 13e place sur 14. Donc, c'est-à-dire que c'est pas fameux du tout. Ils sont très loin des playoffs pour l'instant. Donc, pour rappel, à la fin de la compétition, il faut être au moins 8e pour pouvoir faire les phases finales. Sinon, on est complètement éliminé et on finit sa saison en avril. Donc, voilà.
1: La
0: Ah
1: dernière fois, ils étaient
0: oui.
1: pas 11e, un truc dans le genre.
0: Ben,
1: Ils
0: en
1: avaient
0: tout cas, ils
1: remonté.
0: sont descendus.
1: Ouais.
0: Pour le prochain match, donc la journée 19, ce sera à domicile le 3 février face à Narbonne. Narbonne, une très bonne équipe, donc à voir s'ils se rattraperont avec l'engouement du public nazairien. Niveau info internationale, l'édition 2026 de la Volleyball Nation League est sortie. Donc cela... donc le tournoi commencera début juin. Ils commenceront au Québec, puis ils iront à Ankara et Belgrade. Donc l'édition 2026 comprend 18 équipes. Là, je parle niveau masculin, mais féminin, c'est pareil. Et la phase finale aura lieu à Ningbo, en Chine, du 29 au 2 août. Voilà, donc on espère pour les Français qu'ils remporteront un titre. C'est tout pour moi. Je sais pas si vous avez été au match jeudi.
2: Non, moi j'y suis pas allée jeudi, mais j'y suis allée.
1: Non, je...
2: Non, c'était
0: Il...
2: contre.
0: Samedi, il y a bah, la dernière.
2: C'était samedi 17.
0: Oui, mais on était. Ah, on était
2: C'est vrai?
0: ensemble. Ouais.
2: Ah là là, mais ils ont perdu
0: Ils ont perdu
2: 3-2.
0: 3-2.
1: Ouais, c'est ça.
0: Très beau match.
2: C'était contre.
0: C'était contre Cannes.
2: Cannes, oui,
0: Donc,
2: c'est ça.
0: justement, par exemple, contre Cannes, ils auraient pu gagner. C'est des
2: Ah,
0: équipes
2: c'est
0: à
2: vraiment
0: leur niveau.
2: dommage. Ouais. Ah, mais c'était serré, hein.
0: Oui, mais à la fin, dégringolade.
2: Oui, c'est vrai.
0: Avec, pardon, avec, oui, ils ont fait tie-break et ils ont perdu, ils loupaient tout leur service,
2: C'est vrai que sur la fois, ils se sont un peu
0: c'était pas
2: relâchés.
0: beau. Mais bon, voilà, je vous suivais un peu le volet.
1: Oui, mais j'ai pas
0: Pas
1: vraiment le
0: trop.
1: temps d'aller voir les matchs, quoi.
0: D'accord. Bon, on se fait une petite pause musicale et après on enchaîne avec le quiz et le débat. C'est Cypress Hill de... Non, c'est Latino Lingo de Cypress Hill.
3: Bang, let's start the fucking show, hein?

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1: On est de retour dans l'émission On dit sport. Maintenant, c'est quiz et débat. Maintenant, c'est jeu. Donc, Marius, on commence avec ton quiz. C'est parti, à toi l'honneur.
2: Bon, du coup, Mathis, t'as un peu répondu tout à l'heure à la question, mais bon,
1: on va voir justement si on a bien entendu.
2: Ouais, voilà. Donc, je rappelle, vous allez devoir écrire les réponses sur votre ardoise. Et c'est sur 8 points, du coup, bah, c'est celui qui a le plus de points à la fin.
1: Tu comptes ?
3: Ouais, faut que t'aies une ardoise.
2: Attends.
3: Ouais, si tu comptes les points.
1: Ici, on est des compétiteurs, donc je veux juste gagner.
3: Tu peux écrire les noms, au pire, personne n'a la même initiale.
1: Et on a. On a vite fait. Genre, tu.
4: Bah, Marius et Mathis.
3: Mais si, je...
1: Mais tu joues pas, Marius.
4: Non, je joue pas.
1: Et on a 10 secondes. Enfin, on se dépêche, quoi.
3: Oui. On passe pas une heure sur l'émission.
1: Et les auditeurs, n'hésitez pas à jouer avec nous. Chez vous. Voilà. Donc, après, vous comptez vos points si vous gagnez ou pas. Donc. C'est parti, t'as beaucoup de questions ?
2: 8.
1: Allez.
2: Où vont se dérouler les prochains Jeux Olympiques d'hiver ?
1: J'ai pas écouté !
3: T'as pas de...
5: Y a des propositions ou pas à chaque fois ?
2: Oui, mais pas pour celle-là.
1: Ok. Allez, go
3: mais
1: go.
3: Faut savoir la ville ou juste le pays ?
2: La ville.
1: Ah, la ville !
3: Ah, la ville, ça va, mais pas le stade, par contre.
2: Non, la ville.
1: Allez.
2: J'ai
1: peur.
5: Et on est bien.
1: Alors, moi, je crois que je mets une bêtise, hein, parce qu'il n'y a pas de montagne là-bas. Je crois que j'ai mis une bêtise. J'ai
2: tout
1: vraiment.
2: Le monde a
1: en
2: marqué.
1: Fait, j'ai entendu un truc, mais je crois que j'ai mal entendu.
2: Tout le monde a marqué ?
3: Ouais.
1: Oh non, je me suis trompée. Ah, par contre, il faut que tu lises les réponses à haute voix. Parce que du coup, les auditeurs, ils vont pas deviner.
2: Fallait préciser Italie ?
1: Alors.
2: Bah, non,
1: c'est la mais venez, on fait le tour de nos réponses parce que les auditeurs, ils peuvent pas savoir ce qu'on a mis.
2: Donc. Angèle, t'as mis quoi ?
4: Bah, j'ai rien mis, j'ai vraiment complètement oublié.
1: Zéro.
4: Même pas l'Italie, tout le monde a l'Italie sauf moi.
1: Thaïs, t'as mis quoi ?
5: J'ai mis Italie, mais j'ai mis Rome. Moi, j'ai mis Milan.
1: Je peux pas avoir un 0,5 ?
2: Bah, non, parce qu'en fait, il y a deux villes. Du coup, là, toi, Mathis, t'as un 0,5.
5: Pourquoi ?
2: Parce qu'il y avait une autre ville aussi.
1: Donc, Mathis, t'as mis Milan, Italie.
5: Moi, j'ai mis Milan, Cortina en Italie.
3: Donc, Mathis, 0,5 points.
2: Donc, toi, t'as un point. Et Romain,
3: bah, j'ai 0,5 points comme Mathis parce que j'ai mis Milan, Italie.
2: Ok.
5: Bon, il y a marqué sur.
3: Tricheuse.
4: Mais c'est, je l'ai fait la chronique de tout à l'heure, du coup. Et puis, j'ai fait la chronique il y a deux semaines aussi.
1: C'est
4: donc,
1: vrai
4: en vrai,
1: que t'es avantagée. Ouais, bon, là, allez, question suivante.
3: J'avais pas le droit de me louper.
2: Donc, à quel poste évolue Romain Ntamack, rugby ? 1. Demi d'ouverture. 2. Pilier. 3. Talonneur. 4. Demi de mêlée.
5: Oula.
4: Oula.
5: Voilà.
1: Les fautes d'orthographe ne comptent pas.
2: Oui, oui.
4: J'ai oublié.
1: C'est bon ? De toute façon, c'est de la chance, là.
2: Ah ouais, clairement.
3: Moi,
2: ouais.
3: Je m'intéresse pas du tout au rugby. Hein.
1: C'est bon ?
2: Oh, j'ai mis pareil que toi.
1: Vous avez mis quoi ?
3: La même chose.
1: On a tous mis. Ah, alors il y a un pilier.
4: Deux piliers
1: et sinon que du demi-mêlée.
2: Et ben vous avez tous faux.
1: Et voilà.
3: C'était.
2: Demi d'ouverture.
3: Ouais, ça.
2: Ok.
3: Wow.
1: Demi d'ouverture.
3: Bah, le
2: c'est le numéro 10.
1: D'accord.
2: Numéro 10.
1: Et il y en a pas un qui a arrêté sa carrière ? J'ai vu ça récemment.
2: Sur un blessure,
1: international.
2: Oui, mais bah, je crois pas, non.
1: D'accord. Bon.
2: Alors, troisième. Quel joueur a remporté le plus de tournois du Grand Chelem au tennis ?
5: Ah, si, je sais.
1: Mais Lily, elle est avantagée.
2: 1. Roger Federer. 2. Rafael Nadal. 3. Novak Djokovic. 4. Pete Sampras.
1: Mais sinon, mettez A, B, C ou D.
5: C'est
1: bon ?
6: J'ai très peur.
1: Nadal.
5: J'ai écrit Nadal. Mais...
1: Nadal. Ah, moi j'ai mis pareil que Lily. Et il y a trois Nadal
4: pas
1: et Joe. Moi j'ai mis
2: Djokovic.
1: Voilà.
2: Donc,
3: mais t'es avantagé toi.
4: Mais par contre, je l'avais pas dit dans ma chronique. Quand même.
3: Mais oui, mais.
4: Mais je le savais.
1: Mais même moi je le savais donc. Et que je regarde pas le tennis.
3: Bah, Lily est en train de nous éclater.
2: Bah, Lily a deux.
1: Prochaine question.
2: Alors, Quel est le français le plus titré lors d'une même édition des Jeux Olympiques été et hiver? 1. Le judoka Teddy Riner. 2. Le nageur Léon Marchand. 3. Le biathlète Martin Fourcade. 4. Le nageur Florent Manodou.
4: Attends, c'est pendant une même édition, c'est ça?
2: Ouais.
5: Et tu donnes pas l'édition?
2: Non.
5: Ok.
3: C'est dangereux, ça. Moi, je mets...
5: C'est bon? Oula.
3: Léon Marchand.
4: J'ai mis Léon Marchand.
5: Marchand.
3: Léon.
5: Tu sais que je l'avais écrit avant que tu donnes les réponses.
4: Martin Fourcade, moi, je dirais.
2: Et toi, t'as mis quoi? Bon, bah, Marchand. Vous êtes tous bons, sauf Lily.
3: Thaïs, t'as rattrapé. Hein.
5: Ça veut dire qu'il y a un record, là. Enfin, genre, il a fait un record l'année dernière. Non, il y a 2 ans.
7: Bah oui.
2: Bah non, c'était les JO, là.
5: C'est oui, c'était l'année dernière. Donc, il a fait un record, genre...
7: Ouais. Mais il a fait le record du temps aussi,
2: ouais,
7: je crois.
2: Ouais, record de... du temps, ouais.
5: Ok.
2: Et c'est qui a marqué des points?
4: Tout le monde sauf Lily.
2: Ah oui. Allez.
5: Nous fausse pas les réponses.
2: Non, non.
5: C'est bon? Allez, on enchaîne.
2: Alors, quelle est l'équipe de foot qui a remporté la CAN 2025-2026?
4: Ah bah moi je sais.
2: Bon bah du coup...
3: Tu peux donner des exemples ou pas?
2: Attends.
3: Parce
5: En vrai c'est facile. Mais là,
2: Maroc,
5: c'est facile. J'ai envie de dire, fallait écouter la chronique.
2: 2, le Mali. 3, le Sénégal. 4, la Côte d'Ivoire.
4: Attends, c'est quoi les propositions?
2: Le Maroc, le Mali, le Sénégal ou la Côte d'Ivoire?
4: Non mais j'en avais 2, je savais plus c'est lequel.
3: Parce que j'ai fait la chronique dessus la semaine dernière.
5: Bah oui, fallait écouter.
4: Mais j'étais pas là.
5: Fallait écouter.
3: Sénégal.
5: On a tous bon.
2: Ouais, vous êtes tous bons.
4: En fait, je sais pas pourquoi j'hésitais avec le Nigeria.
5: Je pense un jour, je ferai un quiz en mode de tout ce qu'on a dit pendant l'émission. Oh, et en mode, faudra retenir.
3: Genre. On écoute.
5: Ouais.
3: Alors moi, j'écoute, mais des fois j'oublie.
2: Moi aussi. Égalité entre Lily et Thaïs.
5: Ouh,
2: 3-3.
3: Ouh. Et Mathis et moi, on n'est pas égalité.
2: 2,5. Égalité. Alors, quand débutera le tournoi destination de rugby? 1. Le 17 avril 2026. 3. Le 2. Le 3 juin. 3. Le 23 mars. 4. Le 5 février.
5: Facile. Pas du tout. C'est que de la chance. Tu l'as jamais dit.
2: Bah si.
5: Allez.
2: C'était pas dans cette émission.
4: T'as mis quoi?
5: 23 mars.
4: Février, j'ai mis.
2: Février, moi
3: aussi. 23 mars, moi aussi.
2: Bon bah c'est le 5 février.
5: Ouais. Non, Lily, elle reprend l'avantage. Ouais.
4: J'étais presque sûre de moi.
5: Ouais, moi aussi. En vrai,
2: qui a marqué des points, Mathis?
4: Moi.
5: Ouais, j'hésitais entre mars et février,
4: moi,
5: comme toi.
4: Lily.
3: Moi, au début, j'ai pensé que c'était février, puis après, j'ai fait non. Mais si.
5: Donc c'est bientôt, c'est dans une semaine.
4: Mais en fait, c'est en même temps que les JO.
3: Ouais.
4: Un truc à regarder.
3: Ah, mais oui, c'est vrai.
4: C'est un jour à midi en plus.
2: Bon, avant dernière question. Que signifie l'acronyme NBA? NBA.
3: Ah bah ça c'est facile.
4: Il y a des propositions ou pas? Parce que
2: 1. National Basketball Action. 2. National Basketball American. 3. National Basketball Association. 4. National Basketball Award. Il n'y a que la fin qui change, c'est Action American Association Award.
5: Mm-hmm.
4: Cette fois-ci,
5: j'ai mis Association.
4: J'ai mis Association.
5: Mais t'as mis Award. Bah oui, j'ai mis Award.
4: Ah bah ça va,
2: Angèle, t'es la seule à avoir marqué.
3: Qui?
2: Angèle.
3: Non, j'ai mis Association. Je viens d'effacer.
2: Ah bah Roman aussi.
3: En plus, j'ai effacé par le bas. Oh là.
4: Tac.
5: Donc, allez.
2: Thaïs, tu t'es fait doubler par tout le monde.
3: Mais moi?
5: Non, pas toi.
2: Alors. Dernière question, c'est l'heure de vérité. Quelle ville a été le départ du Tour de France 2025?
5: Est-ce que la question elle vaut pas genre 2 points?
3: J'ai oublié. C'est 2 points, allez, 2 points.
5: Comme ça, il y a mais je ne sais absolument pas où elle est.
4: Ça dépend des propositions.
2: Si vous voulez.
4: Ah non, faut les propositions.
2: Donc 2 points. Donc 1, Rennes. 2, Beauvais. 3, Lens. 4, Lille. 5, Rennes. Reims.
8: J'avais une réponse, mais c'était aucun de tout ça.
2: Attends, tu peux répéter ou pas? Rennes, Beauvais, Lens, Lille,
5: facile.
2: Reims.
5: Pas facile.
4: Je suis presque sûre de moi.
2: Attendez. Je sais même pas où la ville se situe, mais...
4: Si je
2: c'est bon
4: ouais, je sais.
2: Allez.
4: J'ai mis
2: Reims. Ah, moi aussi, j'ai mis
5: Reims. Reims, ça s'écrit pas du tout.
9: Beauvais, t'as écrit ça comment?
2: Bon, bah, personne n'a bon, hein.
4: Quoi?
2: C'était personne
8: Lille.
2: N'a bon.
8: C'était Lille.
2: Oui, c'était voilà. Lille. Oh. Bon, bah, du coup, personne n'a deux points. C'est dommage.
4: Bon, bah, allez. Oh non, Mathis.
2: Je vous donne les scores.
5: Premier, troisième podium, mais tu fais jusqu'au premier.
2: Troisième podium.
5: Bah, en mode le podium. Ah, maintenant, on est non. Cinq.
8: Bah, oui, mais il y en a des ex-éco.
2: Allez, je commence par le dernier. Oula.
5: Roulement de tambour.
2: C'est donc, toi, Thaïs. La dernière, c'est. Thaïs. 3.
5: Ouais. J'ai été en haut du classement, je suis descendue tout en bas.
9: C'est pas tu grave. Es comme le SNVB.
5: Oui,
8: bon, t'étais pas montée juste en... Le SNVB n'est pas monté jusqu'en haut, mais on t'est redescendue.
2: Juste après, avec en parfaite égalité, c'est Roman et Mathis avec 3,5 points.
5: Bravo.
9: Et Angèle qui est remontée.
2: Et après, ouais, je suis contente. Égalité 4-4, Lily et Angèle.
4: Oh my God.
5: La moyenne.
2: Allez,
4: finalement.
8: Ouais, la moyenne sur 8, ouais.
10: Je pensais que Lily aurait plus que moi.
4: Je me suis enlâchée sur la fin. Je suis arrivée plus à rien.
8: Faut le passer.
5: Allez, on fait mon débat et. Jingle.
11: Mais c'est pas la fin du débat.
12: Non, ça va être
11: qui là? Il y avait le débat.
12: C'est plus un débat. Non, mais c'est Thaï, c'est Malo. C'est le débat de Talo et Malice.
4: N'importe quoi.
12: Ah, mais non.
4: C'est l'heure du débat de Thaï
12: et Malo.
2: Ah.

0: Le débat du jour, c'est pas un débat, c'est plus une question. Quel sport auriez-vous aimé pratiquer à l'école? Hormis, je sais que nous on faisait du badminton, de l'ultimate.
1: Le badminton, c'est trop bien.
2: Ah, j'ai fait badminton.
0: Mais est-ce qu'il y a plus des sports un peu extravertis que vous auriez aimé faire?
1: Le ski.
0: Assez plutôt praticable. Enfin, on n'a pas des montagnes dans des gymnases, quoi. Du coup, on fait un tour de table.
3: D'accord, c'est pas moi qui commence, je joue pas.
0: Angèle.
4: J'ai pas de sport en particulier, mais on nous fait souvent les sports que tout le monde connaît, en mode foot, basket, volley, alors qu'on voit un peu déjà tout ça. On pourrait en plus nous faire découvrir d'autres sports, mais j'ai pas d'idée en particulier qui me viennent.
0: Ou peut-être des sports que tu t'aurais aimé ne pas faire.
4: Oh, la piscine, oh mon dieu.
0: Ouais, mais après, pour ceux qui savent pas nager...
4: Oui, c'est sûr, mais moi, personnellement, ça m'a pas appris à mieux nager. J'étais avec les nuls et on ramassait des cerceaux, quoi. Enfin, c'était pas foufou, quoi. J'ai pas trop kiffé.
0: Ok, Marius.
1: Bah, moi, j'aimerais bien pratiquer le rugby.
0: Alors, moi, j'ai fait du rugby.
2: Ah, moi aussi.
1: Ah ouais,
0: au collège, ouais.
1: La chance.
0: Et sinon...
3: Ça peut être ton tour.
1: Et sinon... le tennis.
0: Ouais, bonne idée.
1: Ah, moi aussi j'en ai fait du tennis.
0: Ça fait du tennis.
1: Ouais.
3: Waouh, vous êtes trop de chance.
0: Et un truc que t'aurais pas aimé faire?
1: Moi, j'ai pas envie de faire l'acrosport là où tu fais des pyramides.
0: En vrai, c'est super drôle. Mais après, quand t'es en dessous, tu portes, c'est un peu chiant. Mais je te comprends. Il y en a quand même.
4: En vrai, c'est surtout drôle.
0: Ouais, par contre, c'est hyper drôle.
1: Vous connaissez le loup module?
2: Non, ça me dit quelque chose.
1: C'est trop bien. Bah, tu t'avais fait un truc dessus. Ça s'appelait pas comme ça. C'est un loup, tu sais, avec plein de modules.
3: Ça s'appelle un chase tag.
1: En UNSS, on va le faire cette semaine.
0: Ah oui, mais du coup, c'est pas genre avec ta classe.
1: Non, mais on le fait quand même au collège.
0: Sympa. Roman.
3: Moi, alors il y a deux sports, ouais, effectivement, que j'ai adoré, mais que j'ai fait. On a fait une espèce de catch, je crois, un truc dans le genre.
0: Du karaté?
3: Non, pas du karaté.
1: La lutte?
3: Ouais, de la lutte, on fait de la lutte. Ouais.
0: J'avais le Covid.
2: Voilà, moi, je fais de la lutte.
3: Et l'acrosport, effectivement, j'ai adoré. Et il y a un sport que j'aimerais bien faire, mais ma mère, elle a réussi à le faire avec son école. Du skate.
4: Ah, ouais,
0: j'ai fait roller.
3: Ouais, je sais, mais il y a des...
2: Ouais, moi aussi, j'ai fait.
3: Mais genre skate, jamais personne. Genre roller, on se dit, c'est facile à apprendre.
0: Vélo aussi.
3: Ouais, vélo, mais skate, jamais personne essayé. Trottinette. C'est la même chose, quoi. Et sinon, un sport que j'aime pas... En vrai, la danse, c'est pas que j'aime pas ça. Genre, en soi, j'aime bien ça. Mais quand tu tapes au collège 4 heures de danse parce qu'il y a une accompagnatrice, c'est un peu long, quoi.
4: Ouais.
3: Donc, voilà.
1: Sport que j'avais toujours voulu faire jusque-là et que, là, on commence bientôt, c'est l'escalade.
0: Et vous faites avec votre classe?
3: Ouais. Bah oui. Moi je suis avec l'UNSS, enfin l'AS et normalement nous c'est en 5e je crois. On va faire de l'escalade parce qu'on a un mur d'escalade à côté de chez nous. Enfin, à côté du collège plutôt.
2: Bah dans le gymnase.
3: Dans le gymnase la Berthaudry là.
1: Et sport que j'ai toujours détesté faire c'est la gym. Voilà, je suis nulle
3: et j'ai peur aussi.
0: Est-ce que vous faites acrobatie?
1: Non, et heureusement d'ailleurs.
0: Parce que moi je fais step et acrobatie.
1: Mais nous on a fait que step normal.
0: Pourtant, on a le même prof, mais je fais vraiment acrobatie. Mais en mode de. On part, on suspend des cordes, on
4: doit passer.
0: Après, on escalade. Après, on fait. Il y a un trampoline, on doit faire un salto.
4: C'est trop bien.
0: Après, on fait une roue, on doit sauter.
3: C'est
0: et après,
3: trop
0: on fait une roulade et tout.
3: Ouais,
1: nous on a fait que du step.
0: Et après, on fait step au début, mais. Ah ouais,
3: en général, les gens ils ont des mauvais souvenirs de la gym.
0: Ouais. Non, là c'est pas gym, c'est vraiment acrobatie.
3: Ouais, mais mes tontons, même mon père, ils ont tous plein de mauvais souvenirs de la gym. Je sais pas pourquoi.
1: Mais nous on en avait tous les ans au collège, hein, c'était.
4: De la gym.
1: Ouais.
0: Mais nous on a jamais eu.
1: Ah ouais.
3: Moi j'ai jamais eu. Enfin j'ai. Ouais non j'ai jamais eu. Peut-être une fois dans ma vie, mais je me rappelle pas trop.
4: Ouais, moi,
0: et toi Mathis?
3: Sinon je fais du hockey.
0: Quoi? Ah ouais, hockey sur gazon.
3: Oh, ouais, non c'était pas. Enfin c'était censé être hockey sur gazon, sauf qu'on a fait juste hockey sur.
0: Non mais enfin hockey sur gazon c'est pas sur glace, c'est-à-dire c'est sur un revêtement qui glisse pas.
3: Bah nous on a fait juste hockey sur.
4: Sol.
3: Ouais, enfin sur.
0: Oui, enfin t'as pas fait sur la patinoire quoi, donc c'est.
3: Non, effectivement, pour voilà. faire amener une patinoire en plein été, enfin en plein été.

0: Ouais, ping-pong.
1: Oui, c'est un sport, Mathis.
0: Parfois, je faisais foot aussi.
1: Foot.
0: Sauf qu'avec les gars, c'était
1: Bah,
0: chiant.
1: j'aime bien, sauf que, heureusement, j'ai fait avec un prof qui était sympa, genre qui disait pas le droit de jouer perso, pas le droit de faire comme quand on est dans la cour, donc c'était sympa. Mon frère, en général, t'as tous les gars qui se mettent à pleurer parce que soi-disant t'as fait une faute. Alors
0: J'aimais
1: que.
0: trop quand on faisait genre sport co. Du coup, on faisait
2: Ah,
0: parfois
2: c'était bien, oui.
0: poule renard vipère.
1: Ah
0: Enfin,
1: ouais,
0: je faisais
1: j'adore
0: épervier
1: ça.
0: et tout. Enfin, c'était trop cool. Le jeu du drapeau. Je sais pas si
1: Ah,
0: vous
1: ça me dit
0: connaissez.
1: quelque
0: On
1: chose.
0: doit aller
1: Le
0: voler le drapeau chez les
1: Ah oui,
0: autres.
1: si.
0: Enfin,
1: On faisait
0: c'était
1: ça avec des plots,
0: super
1: nous,
0: cool.
1: mais.
0: Même, est-ce que vous avez fait le truc, comment ça s'appelle? Où on doit lancer
2: Ah,
0: une
2: la
0: équipe doit.
2: tech.
0: Ouais, voilà, la tech.
1: Oh,
2: Ah,
1: c'est
2: j'ai fait
1: trop
2: ça
1: bien la
2: toute l'année
1: tech.
2: dernière, on a fait beaucoup de ça
1: C'était trop
2: aussi.
1: bien. C'est
2: Tout
1: trop
2: ça,
1: bien
2: en
1: la
2: vrai, c'est
1: tech.
2: bien, ouais. Et sinon, ce que j'aimerais peut-être rajouter. Je sais pas trop là. Peut-être piscine, mais en mode gymnastique
1: Ah
2: rythmique, tu vois,
1: ouais.
2: dans
1: Ah,
2: l'eau,
1: j'avoue que
2: aquagym ou un truc comme
1: ça peut
2: ça.
1: être grave cool.
0: Mais
1: Imagine, il y
0: ouais,
1: a un
0: non.
1: prof qui nous entend, prof de sport.
3: Ouais,
1: Tiens, je vais faire
3: grave.
1: ce sport-là.
3: Grave.
0: C'est tout
1: C'est tout.
0: pour le débat. Bon, bah, le débat est clôturé.
1: On se quitte.
0: L'émission
1: C'est
0: aussi.
1: dommage. On se revoit vendredi prochain.
0: Et bon week-end. Passez un bon
1: Ouais.
0: week-end. Reposez-vous.
1: Ouais. On se
0: Et
1: quitte.
0: surtout, faites du sport.
1: Ouais. On se quitte avec Girl in Red de October Passed Me By.

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3: Bonjour, bonjour à tous. Nous travaillons pour aller vers un feu fixé dans les prochains jours. Les pompiers de Gironde estiment que les conditions météo sont plus favorables, même si la prudence reste de mise face à un incendie qui n'est pour le moment que contenu. La situation est en revanche plus compliquée dans le Var, où le feu du gros Bessillon qui était fixé depuis mardi a connu une importante reprise. 1000 hectares supplémentaires sont partis en fumée, 2500 personnes ont dû être évacuées. C'est le week-end le plus chargé de l'année sur les routes. Bison futé hisse le drapeau noir aujourd'hui dans le sens des départs pour le traditionnel chassé-croisé entre Juy et Tistéaoussien. Le trafic est déjà très dense ce matin sur les grands axes, notamment vers la Méditerranée et le littoral atlantique. Plus de 50 km de ralentissement et de bouchons signalés dans la vallée du Rhône. L'intégrité de l'espace Schengen est absolument garantie. Selon Madrid, l'Espagne assure que la quasi-totalité des migrants sont déjà retournés au Maroc. Ils sont 60 000 à avoir franchi la frontière ces derniers jours dans la province espagnole de Ceuta. L'Italie annonce suspendre temporairement ses règles de libre circulation avec l'Espagne. De son côté, la France renforce ses contrôles aux frontières. Dans l'actualité également, une manifestation à l'appel de One Voice devant le zooparc de Beauval. Ce samedi, l'association proteste contre le projet de nouveau bassin pour dauphins prévu dans le parc animalier. Cet espace pourrait accueillir dès le printemps prochain une vingtaine de cétacés, notamment ceux du Marineland d'Antibes. Une bonne nouvelle pour les épargnants, le taux du livret A augmente ce samedi et passe d'1,5 à 1,7%. C'est l'un des changements du 1er août qui marque aussi à l'inverse une hausse des factures d'électricité, plus 2,5% en moyenne pour les abonnés aux tarifs réglementés. Et puis une semaine après la fin de l'édition masculine, place au Tour de France Femmes, départ cet après-midi de la première étape en Suisse, 137 km autour de Lausanne. 9 étapes attendent les coureuses qui arriveront lundi en France par le Jura. La course s'achève le dimanche 9 août à Nice. Très bonne matinée à tous.
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6: Jeanne, Romane, Suzy, Asia et Iris sont toutes les 5 en 6e au collège Albert Vincent et elles vont tenter de découvrir la définition du mot captieux. Oh, Asia est très inspirée.
7: Alors j'ai deux idées. La première, c'est peut-être que ça viendrait du mot capsule. Le mot capsule qui est regroupé avec un autre mot, peut-être avec le mot pieu.
6: Et ça serait quoi une capsule avec un pieu?
7: Un pieu en forme de bouteille.
6: Un pieu en forme de bouteille, d'accord. Donc ça c'est ta première définition.
7: Et peut-être que la deuxième, ce serait toujours le mot capsule, mais qui vient du latin, ou du temps des Romains, ou d'une autre langue.
6: Ah, du coup, ce serait capsule, mais en vieux.
7: Oui.
6: D'accord. Iris.
8: Moi, en fait, ça me fait penser à ma petite sœur, vu qu'elle est hyper capricieuse, et ça me fait penser à ce mot.
6: D'accord, donc capsieux, il pourrait y avoir un rapport avec capricieux. Et ce serait quoi la différence entre capricieux et capsieux?
8: Capsieux, en fait, ce serait plutôt du genre t'es calme, mais t'es capricieux.
6: D'accord, alors que capricieux, c'est que t'es capricieux, mais pas calme.
8: Voilà, c'est ça.
6: Très bien, bon, toi, tu n'es pas du tout capricieuse, comme ta petite sœur.
8: Non, pas du tout.
6: En toute honnêteté, bien évidemment.
8: Oui.
6: Ok, on a du doute sur l'honnêteté. Suzy.
9: Bah, les cieux, c'est le ciel en au pluriel. Et le cap, c'est comme le nord, le sud et tout ça. Du coup, peut-être c'est le cap vers le ciel.
6: Ah, le cap vers le ciel, ou alors se servir du ciel pour trouver son cap ou quelque chose dans le genre.
9: Oui, peut-être.
6: Ah, j'aime beaucoup cette idée. Romane.
10: Moi, je reviens sur ce qu'a dit Asia. Ça me fait penser aussi à capsule et à pieu, mais c'est peut-être un outil pour décapsuler.
6: Ah, d'accord. Des fois, on dirait décapsuleur parce qu'au final, on ne connaît pas vraiment le nom, mais le vrai nom, ce serait capsieux.
10: Oui, c'est ça.
6: Ok, j'aime bien aussi cette idée. Jeanne.
11: Bah moi c'est un peu comme Iris, en gros je pense que c'est capricieux, mais genre c'est vu que c'est un diminutif un peu, et vu que c'est un diminutif genre tu serais un peu moins capricieux.
6: D'accord, ce serait capricieux mais pas non plus dans des grosses proportions, c'est que des fois tu ferais 2-3 caprices mais tu ne l'es pas tout le temps.
11: Ouais.
6: Ok, c'est un peu moins capricieux que capricieux.
11: Ouais, tu trouves pas par terre quoi.
6: C'est déjà pas mal.
11: Oui.
6: Et alors, est-ce que tu es capcieuse ou capricieuse, toi, ou ni l'un ni l'autre?
11: Je sais pas. Faudrait demander à... Ouais, je sais pas.
6: Faut demander aux autres, tu t'en rends pas compte, en tout cas.
11: Je sais pas.
6: Asia.
7: Moi, je dirais plus que c'est l'idée de Suzy qui m'emporte, parce que...
6: Ah, carrément, elle t'emporte, quoi.
7: Mais non, mais en fait, l'idée de Suzy, ce serait la plus logique. Et peut-être que captieux, ça voudrait dire quand tu meurs, par exemple, tu te dis peut-être qu'il va être captieux et qu'il va avoir un cap vers les ciels ou qu'il va aller au paradis.
6: Ah d'accord, captieux, ça pourrait être le chemin pour monter au paradis.
7: Oui, tu montes tranquillement, tout doucement.
6: Tranquillement, tout doucement. Alors, ce que vous ne voyez pas, c'est que Asya nous fait quand même le geste de l'échelle. Hein. Donc, si tu montes tranquillement, tout doucement, mais avec une échelle. Romane.
10: Oui, en effet, je reviens aussi sur ce qu'a dit Suzy et Asya, parce que aussi dans Animal Crossing, par exemple, il y a voyager vers les cieux bleus et en gros, tu fais un voyage en hélicoptère ou un truc dans le genre. Et cieux, du coup, peut-être plutôt vers ciel et du coup, cap vers le ciel.
6: Ouais. Ok, mesdemoiselles, je suis désolée de vous annoncer que vous êtes complètement...
11: À côté de la plaque.
6: À côté de la plaque, c'est ça. Puisque captieux, c'est un adjectif qui veut dire qui vise à tromper par des apparences de raison, de vérité. On parle d'arguments captieux, donc on essaye de faire croire que c'est de la vérité. Et en fait, c'est pour tromper les autres.
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2: Karim, Chris, Ethan, Timothée et Martin sont tous les 5 en 6e au collège Jean Moulin et ils vont tenter de découvrir la définition du mot potamotoc. Est-ce qu'il y a des idées pour potamotoc, Ethan?
3: On plante quelque chose.
2: Ah, c'est le fait de planter quelque chose, mais quelque chose de spécifique?
3: Non, pas quelque chose de spécifique.
2: Donc toutes les plantations qu'on plante, un chêne, un plant de tomate ou une fleur, ce serait potamotoc?
3: Oui.
2: Très bien. Martin?
4: Comme de la pâte à modeler, mais avec du fer.
2: D'accord, donc on essaye de modeler du fer comme la pâte à modeler, et ce serait potamotoc?
4: Oui.
2: D'accord, je pense que c'est un peu moins évident, il y a peut-être des techniques particulières.
4: Peut-être.
2: Sans doute même, parce que le fer, c'est un peu plus dur que la pâte à modeler.
4: Oui.
2: Karim?
5: Un espèce de potager pour les tomates.
2: D'accord, potamotoc, ce serait un potager spécifique pour les tomates.
5: Oui.
2: J'aime bien cette idée, elle me plaît bien. Ethan?
3: Ou j'aurais dit un gaz.
2: Ah, un gaz genre toxique?
3: Oui, c'est comme, je sais pas quel gaz, mais comme du méthane.
2: D'accord, ok, le potamotoc, donc on va s'en méfier un peu.
3: Oui.
2: Timothée?
6: De l'eau potable, mais chimique.
2: De l'eau potable, chimique. Ah, ce serait une façon chimique de rendre de l'eau non potable, potable.
6: Oui.
2: D'autres idées pour potamotoc, Ethan?
3: La fin du mot, et ça me fait penser à un toc, genre que t'as.
2: Donc ce serait un toc, mais peut-être un toc très précis, le fait de faire un geste bien particulier?
3: Non, c'est de répéter, pour moi le mot c'est répéter un toc toutes les, une seconde, tout le temps.
2: Karim?
5: J'avais une idée où c'est frapper sur un potager pour faire planter les légumes.
2: D'accord, as-tu dire que ce serait une technique potagère et cette technique-là consisterait à frapper la terre avant de planter ou...
5: Oui.
2: Très potager, hein. Il reste dans le potager, Karim. Chris?
7: Un toc, mais potable.
8: Un toc sur la tête. Il fait pas trop mal au cerveau.
2: D'accord, alors là, Chris nous fait le geste de se faire taper sur la tête. Donc en fait, ce serait quelqu'un qui te tape sur la tête, mais de manière pas trop violente.
5: Oui.
2: D'accord, très bien. Timothée?
6: Ou un toc, c'est un geste et puis il est... Genre, il est pas gênant.
2: D'accord, oui, c'est ça. C'est que tu aurais un toc, mais qui se verrait pas trop finalement, qui serait pas trop gênant dans ta vie quotidienne.
6: Voilà.
2: Il y aurait les tocs très handicapants et puis il y aurait les potamotocs.
6: Oui.
2: Eh bien, je suis désolée de vous annoncer que vous êtes complètement...
6: À côté de la plaque.
2: C'est exact. Puisque potamotoc se dit d'un poisson qui vit en mer, mais qui naît et se reproduit en eau douce. Par exemple, le saumon est la plus connue des espèces potamotoc.

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2: En compagnie de Tinaïs, Louise, Esther, Fatou, Mélia et Cristal, toutes collégiennes à Jean Moulin, et elles vont tenter de découvrir la définition du mot « cheilite ». Est-ce qu'il y a des idées pour « cheilite » ? En tout cas, le mot fait réagir autour de moi. Alors, on a une idée du côté de chez Tinaïs.
3: Maladie.
2: Une maladie. Alors, ce serait une maladie grave, pas grave ?
3: Pas grave.
2: Et ça toucherait quelle partie du corps ?
3: La tête.
2: Mais alors, ce serait genre, t'aurais mal à la tête ou ce serait dans le crâne
3: Dans le crâne.
2: Et ce serait pas grave?
3: Ah si, ça serait grave du coup.
2: Ah si, ce serait grave du coup, d'accord. Donc une maladie grave du crâne. D'accord, on commence bien. Hein. Bonne ambiance tout de suite avec Tinaïs, elle nous met dans l'ambiance. Allez, il y a une idée également du côté de chez Fatou.
4: Quand j'entends cheilite, genre ça me fait penser bien fait et quelque chose qui est pas quelque chose qui est normal.
2: D'accord, donc quelque chose de pas normal mais bien fait pour la personne à qui ça arrive.
4: Oui.
2: D'accord, un petit rapport avec chez quoi.
4: Oui,
2: quelqu'un d'un peu méchant qui tombe dans la cour, ce serait un ou une cheilite, quoi.
4: Exactement.
2: Ce qu'on pourrait appeler aussi un juste retour des choses.
4: Oui, le karma des choses.
2: Le karma. Écoute, j'aime assez cette idée de retour de bâton, j'aime bien. Bon, est-ce qu'il y a d'autres idées pour cheilite? Oui, Esther.
5: Moi, ça me fait penser à des météorites, comme ça.
2: On part carrément là dans l'espace, c'est pas mal. Est-ce qu'il y a d'autres idées pour cheilite? Cristal.
6: Une satellite.
2: Ah, un ou une satellite, d'accord. Donc on reste dans l'espace. Un satellite naturel ou pas naturel?
6: Naturel.
2: Naturel, d'accord. Très bien, météorite, satellite. Est-ce qu'il y a d'autres idées en dehors de l'espace même hein? Ça marche aussi. Oui, Mélia, je t'écoute.
7: C'est pas une marque pour les chats, ça?
2: Ah, cheilite, tu penses que ce serait une marque pour les chats? Alors, une marque de nourriture pour les chats?
7: Oui.
2: Ok, alors tu penses que je serais assez sadique pour aller chercher des mots qui sont pas dans le dictionnaire?
7: Peut-être.
2: Normalement, je vais chercher des mots dans le dictionnaire, mais t'as raison, par contre, sur le côté sadique, peut-être que ça pourrait m'arriver. Ok, d'autres idées pour chez Elite? Oui, du côté de chez Cristal.
6: Une espèce d'animal sous la mer?
2: Ah, une espèce d'animal, et ça serait un animal qui vivrait sous la mer, gros, petit?
6: Petit.
2: Et est-ce qu'il vivrait un peu partout, ou il y a des endroits, tu vois, est-ce qu'il y en aurait par chez nous, quoi?
6: Non, pas chez nous. En dessous des cailloux, Amérique du Sud.
2: Ok, très bien. Petit animal marin qui vit sous les rochers en Amérique du Sud.
6: Là.
2: Très bien. Une idée également chez Esther.
5: Moi, je pense que c'est comme une expression, comme je suis une cheilite.
2: Ah, j'ai une cheilite. Et ça serait quoi comme expression?
5: Quand t'es radieuse, comme excitée, genre un truc comme ça.
2: Ah d'accord, tu serais hyper excitée parce que par exemple, tu vas voir un concert que t'as trop envie d'aller voir. Ce serait une cheilite.
5: Bah oui, ça se dit peut-être.
2: Ok, non mais j'aime bien aussi cette idée, hein, ça me va bien. Est-ce qu'il y a une idée du côté de chez Louise?
8: Non.
2: Et est-ce qu'il y a une idée de tes camarades qui te plaît?
8: Celle d'Esther sur les astéroïdes.
2: Ah, très bien. Ok, donc beaucoup d'idées, hein, je dois avouer pour chez Elite. Je suis désolée par contre de vous annoncer que vous êtes complètement, quoique, complètement à côté de la plaque, quoique il y avait quand même une petite idée chez Tinaïs, hein, je dois avouer, puisque la cheilite, c'est un autre terme en fait utilisé pour désigner les lèvres gercées. Donc ce qui arrive souvent des fois en hiver. Et du coup, vous savez, les lèvres deviennent sèches et des fissures se forment, ça devient douloureux. Ben ça s'appelle la cheilite et du coup, c'est un peu médical quand même, quoi.

0: Ils sont cinq, ils sont en CM2 à l'école Lamartine. Joseph, Eddie, Jason, Ryan et Maxime vont tenter de trouver la définition du mot aguesie. Joseph.
1: Comme aiguisé.
0: Ah, ce serait comme aiguiser un couteau. Et ce serait quoi la différence entre aguesie et aiguisé? L'objet peut-être qu'on veut affûter un petit peu?
1: Oui, peut-être.
0: On pourrait dire que aiguisé c'est pour les couteaux et aguesie c'est...
1: Pour autre chose de coupant.
0: Autre chose de coupant, les sabres, les épées.
1: Oui.
0: Oui, c'est peut-être pour ça qu'on le fait pas très souvent du coup.
1: Oui.
0: On n'aiguise pas très souvent notre sabre.
1: Non.
0: Moi j'ai pas de sabre d'ailleurs.
1: Moi non plus.
0: Ah oui. Une autre idée pour Jason.
2: Non mais c'était juste aiguisé on fait d'un sens et aguesie de l'autre sens.
0: Ah d'accord, donc aiguisé ce serait aller par exemple du haut vers le bas et aguesie du bas vers le haut.
2: Oui.
0: Ce serait la manière de le faire.
2: Oui.
0: Très bien, est-ce qu'il y a d'autres idées pour aguesie? Maxime.
3: Moi j'irais comme Jason, c'est d'un sens à l'autre.
0: D'accord, Jason.
2: Aguesie ça fait penser à un truc un peu fou.
0: Un peu fou, d'accord, c'est-à-dire, est-ce que ce serait une personne un peu folle, une aguesie ou un aguesie, ou ce serait une action un peu folle? Oh là là, ce qu'il fait, c'est complètement aguesie.
2: Non, ce serait une personne.
0: Une personne un peu folle, très bien. Une idée également pour Eddie.
4: Aguesie, ça pourrait être, je sais pas, un psychopathe.
0: Ce serait une maladie, du coup.
4: Bah ouais, je crois.
0: Joseph?
1: Non, moi, c'était plus pour une action folle, pas pour une personne.
0: Ah d'accord, quand tu fais un truc un peu fou, tes parents pourraient dire « arrête de faire des aguesies ».
1: Oui.
0: Qu'est-ce que tu fais d'un peu fou?
5: Pas grand-chose.
0: Ça va, t'es raisonnable?
5: Oui.
0: Très bien. Ryan?
6: Ça veut dire peut-être « aguesie », c'est pour dire à quelqu'un de arrêter de faire l'ânerie. Arrêter de faire le bêta, peut-être.
0: Ah, donc ce serait « aguesie », ça voudrait dire « stop, on arrête les bêtises ».
6: Oui.
0: Très bien, toi on te le dit des fois?
6: Oui, souvent.
0: Ah, tu fais un peu de bêtises.
6: Très souvent.
0: Oh là là. Jason.
2: Moi, ça me fait penser à deux choses. Ça me fait penser aux nouilles, aux potes, et à se coiffer les cheveux, une coiffure aguesie, je sais pas moi, qui est frisée.
0: D'accord, donc les gens frisés auraient des coiffures aguesies.
2: Oui, enfin, bigousie quoi, les petits trucs. Quoi.
0: Ah, comme les bigoudis.
2: Oui.
0: À mettre des bigoudis, ce serait aguesie.
2: Oui.
0: Très bien. Maxime?
3: Moi, je dirais que une personne aguesie, c'est quelqu'un qui veut pas que quelqu'un fasse autre chose.
0: Qui veut pas que quelqu'un fasse autre chose, c'est-à-dire?
3: Bah, le toucher comme il veut pas, en fait.
0: Ah, c'est qu'en fait, quelqu'un qui ne veut pas qu'on lui fasse quelque chose. On veut pas, je veux pas, par exemple, que tu me touches ou que tu me parles ou que tu m'embêtes. Ce serait aguesie.
3: Oui, c'est ça.
0: Très bien. Eddie?
4: Aguesie, ça pourrait être une action qui est intelligente ou genre tes lettres elles sont aguesies, elles sont toutes de travers, je sais pas.
0: Alors soit une action intelligente, donc quelque chose que je fais régulièrement.
4: Mmh. Ou soit des lettres qui sont aguesies.
0: Ou des lettres qui sont aguesies, ce seraient des lettres mal faites. Quand on va vous dire tiens tu écris quelque chose et on dit ah non tu refais parce que là c'est aguesie.
4: Ouais.
0: Très bien. Moi ce que j'aime bien avec vous c'est que vous me contrariez pas quand je vous dis que je ne fais que des actions intelligentes, personne ne me dit. Alors aguesie, messieurs, je suis désolée de vous annoncer que vous êtes complètement à côté de la plaque puisque l'aguesie c'est l'absence du sens du goût. Ça veut dire que vous mangez quelque chose et vous ne ressentez rien parce que vous n'avez aucun goût dans la bouche.
3: C'est comme les épinards pour moi parce que moi je déteste les épinards, je sens pas de goût du tout.
0: Bah comment tu le détestes si tu n'as pas de goût? On peut pas détester quelque chose qui n'a pas de goût.
3: Moi j'aime pas les trucs qui n'ont pas de goût.
0: D'accord, et ben en tout cas l'aguesie, ça voudrait dire que vous mangiez des frites ou des épinards ou du chou-fleur, vous ne voyez aucune différence. Ce serait triste, hein.

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2: Direction le collège Albert Vincent, en compagnie de Malo, de Titouan et de Eki, et tous les trois vont tenter de découvrir la définition du mot chauvir. Titouan.
3: Mais ça sera pas peut-être avec le mot chauve.
2: D'accord, mais alors chauve, chauvir, ça voudrait dire quoi chauvir? Parce que là tu me donnes un rapport, mais moi je veux une définition.
3: Ce serait une maladie qui rendrait chauve, ou quelque chose qui ferait tomber les cheveux, je sais pas moi. Un produit qui ferait tomber les cheveux quand tu t'en mets sur la tête, ou...
2: D'accord, alors soit une maladie qui rend chauve, ou soit un produit qui rend chauve, de toute façon on en arrive toujours à ça.
3: Oui.
2: Malo.
4: Vire, dans chauvir, ça me fait penser à vire comme dans chavirer.
2: D'accord, donc on voit bien chavirer, ça veut dire que le bateau chavire et on tombe à l'eau. Enfin, pas forcément, on n'est pas obligé de tomber à l'eau, mais... Et alors chauvir, ça voudrait dire quoi?
4: Je sais pas. Aucune idée.
2: D'accord, donc ça te fait penser à chavirer, mais tu sais pas c'est quoi la différence ou la ressemblance?
4: Non.
2: Ok, et qui, une idée?
5: Bah, je pense que ça sera le nom d'une ville ou alors d'un objet, je sais pas, d'un meuble.
2: Alors, on va prendre les choses dans l'ordre. Si c'est une ville, c'est une ville située où?
5: Dans les montagnes.
2: Dans les montagnes, en France?
5: Non, je pense pas trop, parce que ça fait un peu un nom vieux, du coup. Non, je pense pas trop.
2: En France, on n'a pas de nom vieux.
5: Si, mais...
2: Mais pas chauvir. Peut-être quand même un continent?
3: Moi, je dirais l'Asie, c'est dans les montagnes.
2: Ok, donc dans les montagnes en Asie, et toi, Eki?
5: Ouais, moi aussi, dans l'Asie.
2: Alors, un tout petit village perdu?
5: 4 habitants et 7 vaches. Ou des meubles.
2: Ou des meubles, alors vas-y, ton idée de meuble.
5: Comme pour chauve, je pense, s'ils achètent des perruques, et ben, où ils posent les perruques sur des espèces de têtes, là, comme les poupées qu'on a des fois pour les petits.
2: Malo, une autre idée?
4: Je pense que sur celle d'Eki, c'est... Les meubles qui sont... Enfin, les têtes qui sont fixées au meuble. C'est un meuble fait exprès.
2: Un meuble fait exprès pour avoir des têtes fixées, pour pouvoir poser sa perruque quand on est chauve. Voilà.
5: Moi, autrement, c'est une actrice, un acteur ou une actrice, un écrivain ou une écrivaine.
2: Ah, tu crois que finalement, c'est pas un mot, c'est carrément un nom?
5: Bah, je sais pas, moi j'ai des idées, je réfléchis.
2: Ah non, mais y a pas de souci, Titouan.
3: C'est un caractère, je sais pas moi, c'est un peu comme être égoïste ou un peu...
2: Et alors ce serait quoi comme caractère, chauvir?
3: Un peu sadique.
2: Bon alors on a plein de choses pour chauvir, hein, beaucoup de choses en relation avec le fait de ne pas avoir de cheveux. Ce serait un meuble à perruque, ce serait un petit village dans les montagnes asiatiques. Ça pourrait également être le fait de perdre ses cheveux, hein, alors soit une maladie ou soit un produit. Ou alors un truc en lien avec chavirer. Donc plein d'idées hein, pour le mot chauvir, bien évidemment.
6: Vous êtes à côté de la plaque.
2: C'est ça, c'est bien, tu me fais un petit jingle, vous êtes complètement à côté de la plaque. Chauvir, c'est donc bien un verbe et ça veut dire dresser, bouger les oreilles. Alors par exemple, on va pouvoir dire « ce cheval chauvit les oreilles ». Ça peut aussi être un signe de colère, hein, d'humeur capricieuse. Par exemple, on peut dire, tu vois, « je serrais les poings, je fronçais le nez, je chauvis les oreilles comme un âne en colère ».
4: Ou alors comme les chiens qui ont les oreilles qui penchent et quand ils entendent un bruit, ça...
2: Et ben voilà, ils chauvissent leurs oreilles.

0: Et la famille ?
1: Ça va.
0: Et la santé ?
1: Ça va.
0: Et les amours ?
1: Ça va.
0: Et les affaires ?
1: Ça va.
0: Et les amis ?
1: Ça va.
0: Et le boulot ?
1: Ça va.
0: Et la famille ? Non, excuse-moi, je l'ai déjà dit.

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Imaginez la forme de la boîte crânienne, son épaisseur, sa dureté. Comparez le plan mental à une scène de théâtre sur laquelle évoluent des personnages. Ce sont les images, les pensées, Ordonnez à ces acteurs de se retirer et conserver une seule image. Installez-vous dans cette pensée et de ce moment, vous cessez de faire et commencez à être.

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14: Et coucou, on se retrouve dans la tribu pour l'émission de malade. Du coup, bon, je suis un peu une revenante, vu que ça fait 2 semaines que je suis pas là. Mais,
15: tu nous as manqué.
16: Oui, ouais, ça a manqué. Et on a des nouvelles de toi, de ta routine skincare.
14: Oui, on en parlera juste après. Du coup, je suis en compagnie de Thaïs.
15: Coucou.
14: Oui,
15: bonjour. J'ai adoré ton intro.
14: Moi, June. Andrea.
17: Coucou.
14: Merci.
15: Salut.
14: Et Ulysse.
18: Bonjour.
14: Du coup, bah voilà, on va parler comme d'habitude et c'est parti, qui veut commencer?
17: Bah moi, je dis que toi, tu peux bien commencer.
14: Ouais.
17: Ta routine de clean girl.
16: Est-ce que ça avance?
14: Ça avance à petits pas, mais ça avance.
15: Je veux pas dire, enfin, on est venu me souffler dans l'oreille, vraiment comme des paradis, que ta chambre n'était pas rangée, tes devoirs n'étaient pas faits.
14: Je me demande bien c'est qui.
15: Ah oui.
14: Alors, premièrement, ma chambre est devenue un peu plus rangée que d'habitude. Il y a quelques petites poussières par terre, mais ça va vite s'arranger. Et j'ai fait une petite pause, effectivement. Voilà.
15: Là, t'es en pause
16: Jusqu'à quand?
17: Et ça avait commencé quand déjà?
14: Il y a... Bah, à peu près au début de l'année.
15: Il y a un mois.
14: Et j'ai fait une pause de un mois, ça va encore durer une semaine.
15: T'as fait une pause de un mois, t'as commencé il y a un mois, t'as fait une pause de un mois.
14: En fait, ça avait pas totalement commencé quand je vous ai raconté ça.
15: D'accord.
17: C'est ton projet.
14: Voilà.
15: Donc et ton projet est en stand-by.
16: Jusqu'à en 2027.
14: Et du coup, je vais commencer pendant les vacances pour avoir une bonne bague.
16: D'accord.
15: Donc tes devoirs sont toujours pas faits?
14: Ah si, par contre, les devoirs, ça, je suis à mon prime.
15: Tu manges bien?
14: Ouais.
15: C'est-à-dire?
14: Je mange, quoi.
15: Oui, est-ce que tu manges sainement comme une clean girl?
14: Ça, j'ai skippé un peu l'étape.
16: Pas de bonbons, des salades.
15: Combien de légumes par jour?
14: Ça dépend.
18: Est-ce que vous avez des légumes?
14: Ouais, ça dépend si...
15: Si la pizza, c'est un légume, normal.
14: Voilà. Mais à peu près 2, en vrai, c'est bien.
15: Par jour?
17: Par jour ou par semaine?
16: Ok.
14: Non, le soir, je mange des légumes, mais le midi, ça dépend parce que c'est...
15: Oui.
14: C'est pas top à la cantine.
16: Et, et à la cantine, ils vous ont donné quoi?
17: Ah bah, cette semaine...
15: Mais on est d'accord, cette semaine
17: c'était pas ouf.
15: Ouais.
17: Nous, si ça allait.
16: Bien, nous, c'était ouf.
14: La purée de ce midi, là...
15: Oui. Mais nous, on a tout le temps la purée moussine, là.
17: C'est la purée de patates douces qui n'a pas goût de patates douces.
14: Ah ouais, super.
16: Moi, hier, j'ai eu des frites avec des nuggets.
15: Mais à Cyprien, vous mangez trop bien.
16: Mais en ce moment, on a des problèmes avec l'appareil de la cuisine.
17: Hier, ça allait. C'était galette saucisse.
14: Ouais.
17: Mais la galette, elle était un peu trop cuite. Et par contre, en dessert, on avait eu un Mars glacé. Donc
14: ouais,
17: ça
14: avec des frites aussi.
17: Oui.
15: Ouais, nous, c'était mardi, le repas de la Chandeleur.
14: De base, en fait, on devait avoir des crêpes, mais je sais pas, je pense.
15: Nous, on en a eu lundi et mardi.
14: La chance.
16: Et vous préférez quoi avoir à la cantine, genre votre repas de rêve?
15: Mais en fait, moi, j'aime bien parce que. On a notre viande et après au milieu de la cantine il y a un truc pour prendre les compléments.
17: Ah
14: ouais, c'est
15: et genre on peut se resservir et tout. Et donc
7: Moi, j'aime bien quand il y a, par exemple, la viande avec de la semoule.
16: Comme dans un flunch.
7: Ouais, un peu. Mais il y a moins de trucs.
16: Oui.
7: Mais
9: Oui.
7: Et aujourd'hui, on a vu quelqu'un qui a pris... ce midi, c'était pâtes jambon. Et on avait déjà des pâtes. Sauf qu'il y avait de la semoule au milieu. On a vu un gars qui a pris 5 cuillères de grosse semoule. Enfin, 5 grosses cuillères. Il avait une pyramide dans son assiette.
16: Non, mais je suis jalouse de Notre-Dame. Parce que vous mangez mieux que nous.
7: Eh oui. Ben, on mange plus sainement. Et on mange plus rapidement.
16: Parce que je pense que vous avez des nutritionnistes dans...
7: Je sais qu'ils ont changé leur équipe de cuisine. Et en vrai, c'est super bon.
16: Sympa.
7: Mieux qu'Anita Conti.
9: Ouais.
14: C'est sûr, c'est...
9: Bah, et... cette semaine, ça va.
14: Ouais, ouais, mais la semaine prochaine, apparemment, on mange pas.
16: Et mieux que Pierre Orange. Parce que non, si on n'avait pas des bonnes choses, parfois...
9: Ben, Saint-Louis, c'est... des repas de prison, on va dire. Non, mais... voilà, quoi. C'est vraiment spécial, pour le coup.
16: On a l'impression que Notre-Dame, c'est le luxe.
9: Oui, un peu. Vraiment. C'est comme En fait, c'est la cantine de mes parents. Mes parents, ils ont ça dans leur cantine. Ils ont genre bientôt 40 ans. Donc, tu vois, vous avez vraiment une cantine vraiment bien.
16: Oui.
7: Oui, après, je sais que il y a des choses plus différentes, quoi.
9: Oui.
7: Et niveau skincare, t'es comment ?
14: Ça va.
7: C'est-à-dire, ça va.
14: Je mets de la crème d'attente.
7: Allez. Quels sont les points améliorés et quels sont les points que tu maintiens ?
14: Alors, premièrement, le premier point que je maintiens, c'est les devoirs. Alors là, je n'ai jamais été aussi sérieuse.
7: Voilà. Bravo, bravo.
14: Bon, quelquefois j'ai fait... Enfin, hier, je ne les ai pas trop fait, mais...
7: des écarts.
14: J'avais pas beaucoup de devoirs, donc en soi, c'est pas très grave.
7: Oui, mais... Un peu de devoir ou pas, il faut tous les faire.
14: Ouais, ouais, je suis d'accord. Mais c'était juste une phase.
9: D'accord. Une phase.
14: Après, point à améliorer.
7: Ah, c'est fini les points.
14: À peu près tout, du coup. Enfin...
7: Et niveau vestimentaire ?
16: Ça va, ça...
7: Non, mais parce que tu voulais changer de style.
14: Oui, mais j'ai pas d'argent ce moment.
7: D'accord.
14: C'est compliqué.
7: Mais t'aurais dû en profiter, c'était les soldes.
14: Oui. Ouais, ouais, mais j'ai...
7: Moi, j'ai pris plein de vêtements d'été. C'était que les trucs d'été qui étaient en solde.
14: Mais en vrai, je me suis acheté des vêtements.
7: Clean Girl ?
14: Oui. Et je vous ferai un haul si vous voulez. Enfin, je vais pas les amener, mais je vous dirai qu'est-ce que j'ai acheté.
7: Voilà. Niveau lecture ?
14: Alors, ça, c'est pas top.
7: T'avais pas dit un livre par mois ?
16: Ouais.
9: Le livre, il est commencé depuis quand, June ?
14: Janvier. Mais j'ai toujours pas continué.
7: Mais t'inquiète, moi, le livre qu'on m'a offert à Noël est toujours sur ma table de nuit.
14: Ah bah moi aussi, il a pas bougé. Enfin, j'ai commencé quelques chapitres, mais je n'ai pas de motivation, quoi.
9: Mais moi, j'ai fait mon défi. Tu sais, le truc où j'avais dessiné tous les livres.
7: Alors
9: je l'ai pas fait pour rien. En janvier, j'ai lu 6 livres et là, je suis à mon deuxième.
7: Waouh! Alors, il y en a une qui tient ses résolutions
14: ici.
7: Ouais,
14: mais on n'a pas la même capacité de lecture. Moi, j'ai pas autant de livres.
10: Pourtant, il a l'air bien ton livre.
9: Oui, ouais,
7: mais
9: vraiment.
7: En fait, c'est pas le point, c'est que t'as pas assez de livres, c'est que tu ne continues pas ton livre.
9: Oui,
7: finalement.
9: T'es pas motivé en fait.
7: Il est bloqué.
9: Genre, t'aimes pas lire.
14: Pourtant, il est bien. Pourtant, il a l'air vraiment bien, mais j'aime pas lire. Mais je vais continuer, pourtant j'étais dedans et tout. D'ailleurs, toi, est-ce que tu l'as commencé parce qu'elle a acheté le même livre que moi ?
10: Non, mais j'ai acheté les deux mêmes que toi. Et sauf
7: Et tu n'as pas commencé non plus ?
10: Non, mais parce que j'en ai acheté un autre.
7: Mais c'est quoi le livre
10: que je finis ? Là, c'est un automne pour te pardonner et un hiver pour te résister.
14: Les deux premiers tomes de la saga.
7: Bah, justement, vous lisez celui d'hiver avant que l'hiver se termine. C'est ça votre défi ?
9: Oui. Ouais, vous avez le temps.
10: Ah bah bravo.
14: Louane entre un peu tard
7: dans le studio. Il est 17h14. L'émission a commencé il y a une heure. Un motif de retard.
11: Moitié de retard.
12: Un défi pour
11: il y
12: le...
11: avait, un dinosaure dans le bus. Excusez-moi. Il prenait toute la place, j'ai pas pu rentrer et j'ai dû rater plusieurs bus.
9: Vrai motif.
19: D'accord.
9: Vrai motif.
11: Vrai motif, j'ai juste vraiment raté 5 bus parce qu'il y avait trop de monde dedans.
9: Mais attends, mais t'as pas d'excuses, les bus ils passent toutes les 5 minutes.
11: Mais je le prends à cité scolaire. À cité scolaire. 25 000 personnes dans le bus.
9: Et alors ring de 4 ou pas?
19: J'ai pris à 35 à Sunderland. Normalement, Sunderland, il y a personne. Le bus il était plein à craquer.
9: Mais c'est pas grave, regarde Bertie, elle est arrivée voilà. À l'heure. Elle a réussi à rentrer dans le bus.
11: Ouais,
9: à
11: l'heure. Moi, je. J'étais avec un ami, j'avais mon sac. Ok, je peux poser mon sac par terre, mais ça prend de la place, tu vois. Donc quand tu dois rentrer, t'es collé à la porte, non merci.
9: C'est pas toi qui es fort en physique chimie? La loi de l'air. Le bus. Le bus. Et il y a de l'air à l'intérieur. Tu pousses les gens, ça va rentrer.
11: Non, parce que tu vois, s'il y a qu'une seule porte ouverte, ça va faire de la pression et ça va t'éjecter au bout d'un moment.
9: Donc t'as pris le 20e bus.
11: Attends.
9: Il compte les bus. Donc au final...
11: Non, le 5e. 6e peut-être.
20: Allez. Je t'ai vu sur un arrêt de bus. Mais vraiment, j'étais au bord de la porte. Et je t'ai vu, j'ai dit, ah, il va être en retard.
11: C'était 5 bus.
12: Mais il a une bonne excuse parce que à Aristide, à Cité Scolaire, il y a beaucoup de gens qui montent dans les bus et se bousculent.
9: Non, mais en fait... Déjà, Andrea est à l'heure et que vous venez au même endroit. Et t'as pas d'excuse parce que quoi? Parce que pourquoi tu t'es pas dépêché pour me dire ah, j'arrive avant tout le monde, je prends le premier bus? Parce que j'ai radio et que j'ai pas le droit d'être à l'heure et j'ai pas le droit d'être en retard.
12: Moi, je suis à l'heure parce que je finis tôt. Et donc, j'ai le temps de me promener un peu de venir à la radio.
11: Si je suis en retard, c'est que j'ai le droit d'être en retard parce que sinon, je serais pas là.
19: Ouais, d'accord.
9: Du coup, là, j'ai pas compris.
11: Bah, si je suis ici. Ça veut dire que j'ai le droit d'être en retard. Logiquement. Logiquement.
9: Non, t'as
11: oui.
9: pas le droit d'être en retard.
19: Du coup, là, on se retrouve quand même au complet parce que Solène vient d'arriver.
9: Bonne année.
12: Bonne année.
9: Bonne année. Bonne année.
12: Ça fait longtemps.
9: Oui. Ouais. Le studio au complet. Choqué.
19: Ouais, wow. Ça c'est.
9: Ça fait super longtemps qu'on t'a pas vu.
19: Ouais, un peu.
9: Pourquoi tu reviens comme une fleur
19: Alors, en fait, il se trouve que les dernières semaines, j'ai eu vraiment énormément d'éval. Et...
9: Je crois que j'ai un record, la semaine prochaine j'ai 10 évaluations.
19: Ah oui, non. Ah oui, toi t'as particulièrement un record là. Et aussi le temps il était pas très propice à...
9: Propice.
19: Oui. T'as vu maintenant j'utilise des mots de vocabulaire et tout.
9: T'as changé.
12: De vocabulaire riche.
9: Résolution de 2026.
19: J'ai pas.
9: D'accord.
12: Et toi Louen, t'as des résolutions pour 2026?
9: Ne plus être en retard.
12: Par exemple.
11: Ah ça c'est déjà cassé. Non.
12: Non.
11: J'ai rien.
12: Donc, on parlait de skincare avec June.
9: Oui, du coup, crème hydratante. Ouais.
12: Des sérums.
9: Non, quand mais j'ai plus. Ouais, et masque le dimanche.
19: Alors ça, j'avoue que c'est pas le
12: Bah, il te faut des sérums, des cleansers, des masques.
9: Attends, faut peut-être qu'on remette dans le contexte pour ceux qui viennent d'arriver et tout.
19: Ouais.
9: June a dit que en fait, on parlait de nos résolutions il y a quoi, 3 semaines.
19: Ouais, 3 semaines.
9: Et elle disait qu'elle voulait devenir une clean girl. Et du coup, là, on est en train de faire un peu
20: elle
9: tous les points.
20: Elle l'a promis pour 2026.
9: Et au final, elle a fait une pause donc
12: de un mois. Et elle a commencé le premier jour.
19: Après, ça reviendra.
12: Et sur les livres, t'as un livre par mois.
19: Mais moi, je t'ai dit, j'attends que Louise ait commencé le livre.
9: Louise, tu sais ce qu'il te reste à faire?
11: Oui. Un jour, peut-être.
10: Bah, c'est les vacances bientôt.
9: Mmh. Et vous faites quoi pendant les vacances?
10: Bah, je lis.
9: Vous faites quoi pendant les vacances, à part
19: moi,
9: lire?
19: Je pars au ski la deuxième semaine. Enfin, pas vraiment au ski, pas dans les stations, mais dans un endroit perdu.
9: Est-ce que vous... Mais tu vas faire du ski ou pas?
19: Oui, mais je suis pas genre vraiment dans les stations, c'est juste que...
9: Endroit perdu, mais tu vas faire du ski. Je comprends
19: ouais,
9: pas.
19: Oui, mais c'est à côté des stations. Mais en fait, j'ai demandé à ma maman, à ma mère, si elle allait voir du réseau. Elle m'a dit, je sais pas, c'est pour se dépayser.
9: Mais c'est bien, une clean girl, elle a besoin de lire.
10: Bah oui, comme ça, moi, tu pourras lire.
19: Moi, j'avais pas le réseau à un moment et ça m'a rien fait, en fait. Genre, ça dérange
9: mais
19: pas.
9: Je peux pas faire mes flammes, du coup.
19: Oh là là, quel dommage. Non, mais alors là, on est à 104 flammes avec Louise. Je peux pas les rater. Elle m'a menacée.
9: Mais c'est pas grave, tu donnes ton compte à Louise.
10: Oui, voilà. Ouais. Je ferai les flammes moi-même.
19: Elle a envoyé des trucs.
10: Non.
9: Ses pieds. Non.
12: Est-ce que vous venez à la nuit de la radio?
19: Oui.
9: C'est quand?
19: C'est le 19.
12: Jusqu'au 20 février.
9: Ouais, c'est le 19 au 20, je crois.
19: Oui. Bah, je sais pas.
12: Et on fait un direct toute la nuit.
15: Oh, ça va être trop
19: ouais.
15: bien.
19: Ouais, on fait quoi toute l'année dernière ? J'ai pas compris.
9: Bah, comme l'année dernière, je sais pas si t'étais là. On fait un direct et tout.
12: Et on fait
9: c'est
12: des jeux.
9: Des jeux, des activités. Oui. C'est nuit blanche à la radio, quoi.
15: Après, qui fait quoi pendant les vacances ?
12: Bah, moi, je fais rien. Je vais faire mes devoirs.
9: Je sais pas. Moi, je fais rien non plus.
0: Je pars la deuxième semaine.
15: Où ?
0: Dans le Jura. Au ski.
9: Trop bien.
15: Ah, vous allez peut-être vous croiser.
9: J'espère.
0: Et la le regard. Semaine, bah, samedi prochain, je vais à un concert.
9: De... Trop bien.
12: De...
15: Il a oublié le nom.
12: Il a oublié.
15: Oh là là.
0: Non, attends.
20: Bah, bravo, c'est un bravo.
0: Oh non, je devrais. Waouh.
20: L'autre, il va à un concert, il oublie l'artiste.
12: Waouh! C'est la première fois que je vois quelqu'un qui oublie le nom de.
15: On teste.
12: Que j'entends quelqu'un qui oublie le nom de l'artiste.
15: Bertie, toi, tu fais quoi?
9: Rien. À part la nuit de la radio, je vais chez mes grands-parents.
15: Et, tu vas te ressourcer, toi aussi?
9: Oui. Tout à fait. Mais je pense qu'elle ne nous écoute pas parce que là, il a la musique. On va organiser un anniversaire surprise à une de mes amies.
15: Et si là, elle entend ?
9: Eh ben, c'est pas qui c'est. Voilà. Parce que...
15: Elle va reconnaître ta voix, je pense.
9: Et on va... Elle va
15: non, mais elle sait pas... Ah, c'est une copine à vous ?
9: Non.
15: Ah. Non. Mais je pense, je suppose.
9: C'est une copine à moi. Voilà.
15: Ok.
9: Je vais pas développer plus. Mais normalement, elle écoute pas la radio.
15: Et elle toi, sur Ulysse, tu fais quoi?
9: Ah oui, non, c'est vrai que t'es blasée et que t'aimes pas sortir.
20: Non, non, c'est que j'ai pas de vacances, en fait.
15: Oh, oh allez, t'as vraiment pas de... T'as rien.
20: Je travaille, madame.
15: C'est...
9: Ah.
15: C'est dur. C'est bon. Dur.
12: Et toi...
20: Genre juste la semaine de CFA, Thaïs? Je crois, la deuxième semaine de vacances.
15: Moi, je pars au soleil.
9: Tu pars où?
15: La première semaine, c'est pour ça que je pourrais pas être là avec vous à la nuit de la radio.
9: Oh, dommage.
12: Mais ça aurait été cool.
15: Devinez ma destination.
0: Égypte.
12: Maldives.
15: Ah ouais, Brésil, j'ai déjà fait.
9: Marie. Tu l'as déjà fait?
15: Non, j'ai déjà fait Égypte. Parce que...
9: Ah oui.
12: Maldives.
15: Oui, bah oui. Non, je vous... C'est pas en Europe. C'est pas hyper loin. Mais en fait, j'ai pas trop envie de vous donner des indices.
9: C'est en Tunisie?
15: Presque.
12: Au Maroc, en
15: Turquie. Oui, je pars à Marrakech.
9: Ah, trop bien.
12: Tout bien.
15: Voilà.
9: Trop bien.
15: Du lundi au lundi.
9: Ok.
12: Et tu pars en avion ou...
15: Non, non, je pars à pied. Non, je pars en avion. Voilà. Je vais faire du chameau. Non, en vrai, je vais faire... Bah, je vais visiter la ville. Je crois qu'on va faire une nuit dans le désert aussi.
12: Ah, c'est trop bien. Ouais. C'est bien le désert.
15: Ouais.
12: J'ai vu ça sur la story d'un pote. Il était à Marrakech aussi.
15: J'ai un peu peur de dormir dans le désert.
9: Oui, tu
15: imagine, il y a des araignées.
0: J'espère.
15: Imagine, il y a un chameau, il me mange et tout.
12: Et tu vas monter sur les chameaux.
15: Je sais pas, je fais du quad aussi.
9: Ça, c'est trop bien.
15: En fait, le chameau,
19: c'est un chameau
15: pas.
19: Qui te mange, moi, je veux une photo.
15: Le chameau, j'aime pas quand il se lève et
12: il
15: se baisse. J'ai super peur. À chaque fois, en plus, une fois, j'ai eu un chameau assez grognon. Donc il fait brrr et tout comme ça là et il se pose d'un coup. Mais moi, j'ai super peur. Et il monte d'un coup et là. Voilà. Et sinon, je vais faire de la montgolfière aussi.
9: C'est trop bien. Ça.
0: J'espère que tu vois un daman des rochers. Je sais pas si vous voyez.
9: Non, je connais pas.
0: Non. Tu vas nous ramener des rochers. Ragondin. Mais en plus blasé.
15: Oui, ok, donc tu veux qu'il me mange aussi.
0: Ça me dérange pas.
9: D'accord.
12: Donc, celui-là, je viens de l'entendre qu'il veut qu'un animal mange Thaïs.
15: Mais c'est pas super. Grave, j'avais déjà peur des araignées, mais là.
0: Non, en fait, ça avait pas peur. C'est mignon plus qu'autre chose.
15: Mignon ?
0: Ouais.
15: Attends, comment ça s'appelle ?
0: Daman des Rochers.
15: Déjà, le nom
0: D-A-M-A-N
15: est effrayant. D-A-M-A-N
0: des Rochers.
9: Toi, tu connais ça, toi?
0: Bah, je dois faire une exposition.
15: C'est loué, non
0: SVT. J'ai appris ça cet après-midi.
9: D'accord.
12: Okay.
19: Du coup, tu ressors tes cours en maths décultivée.
0: Ouais.
15: Ah, c'est affreux.
12: Mais si t'as eu quoi pour aujourd'hui?
19: J'adore. Mais c'est trop mignon.
0: J'ai commencé par une herbe d'espagnol.
9: Ah mais c'est trop chaud.
20: C'est trop mignon.
15: Mais c'est énorme. Il y en a, ils sont obèses.
0: Mais sur les douces.
15: Obèses carrément.
2: Mais moi ça me fait trop peur, ça me mange un doigt.
9: Mais c'est tout petit.
2: Imagine, il y a ça dans ma tente, mais je fais une crise hystérique et je rentre en courant.
0: Genre en gros, c'est un ragondin, mais.
2: Dans le désert. Ouais, je rentre en quoi?
9: Tu rentres à Saint-Nazaire.
2: Ouais.
15: Ça va être un peu long.
2: Le problème, c'est que je suis une personne assez sensible des épices.
9: Ah ouais, non, là.
2: Bah, ouais. Et en plus, là, on va dormir d'habitude. Là, quand j'étais partie en Tunisie. On était dans un truc, tu vois, tout inclus, en mode pas si proche de la population,
9: oui,
2: en mode tout fait, tout préparé. Sauf que là, on dort dans un riad, donc c'est un peu chez l'habitant, enfin, c'est une chambre d'hôte un peu.
9: Oui.
2: Sauf qu'il va falloir qu'on se débrouille pour manger et tout. Mais je vois bien le truc, on va aller dans des restaurants, ça va être épicé et tout.
9: Ouais.
0: Bon. Bah, tu vas pas ?
2: Bah, si.
16: Pas là-bas, c'est tout est épicé, non?
2: Bah ouais, j'ai un peu peur de ça. Ouais,
9: je crois. Et sinon, tu demandes de...
2: Je vais faire pas d'épices.
16: Peut-être qu'ils ont des trucs sans épices.
20: Leurs plats sont assaissonnés, sont faits de manière à ce que les épices...
2: T'enlèves
20: les épices, c'est fade, quoi, en fait.
2: Bah déjà, ils vont me voir en mode toute blanche et toute très française. Ils vont se dire, bon, elle, c'est une étrangère. Voilà. Mais non, je pense que oui, je demanderai sans épices. Parce
20: oui,
2: que
20: Marrakech.
2: Quand tu vas dans les souks et tout, tu vois tous les trucs d'épices et super beau.
16: C'est aussi en Amérique latine, les plats sont épicés.
2: Ouais. Mmh. Mexique.
0: Chili.
9: Ouais.
16: Chili. Ouais. Argentine. Brésil.
2: Ouais, tout.
9: Bah, c'est un cours de géo.
2: Voilà.
9: J'ai une amie, elle est partie en Patagonie.
2: Où est la Patagonie?
9: Alors justement, je sais pas trop si c'est un pays ou une région, mais
20: c'est un pays.
9: Ouais, c'est.
2: Tu connais la Patagonie?
20: J'ai déjà entendu parler. Ouais.
9: Bah c'est en gros, non, c'est le Chili et l'Argentine, c'est la toute la pointe du Chili et l'Argentine de l'Amérique. C'était pas français ma phrase, mais voilà, d'accord. Vous avez compris.
20: C'est
2: un mélange de deux pays.
9: Ouais, c'est ça. Et
2: bah, donc, c'est pas un pays.
20: Moi, c'était un pays, la Patagonie.
9: Bah, en tout
0: genre,
9: cas,
0: c'est
9: il y a.
0: Comme Andorre et Monaco.
9: Il est pas délimité.
16: Ouais, je pense
9: il y a
16: ça
9: des petits pointillés comme une région.
16: Parce que l'Andorre, c'est le mélange de France et Espagne, non?
20: Ouais, mais il appartient ni à la France ni à l'Espagne.
9: Oui.
20: Il a
9: c'est
20: pas un pays, c'est.
9: Ouais, c'est indépendant un peu.
20: Je sais plus, c'est un nom, ça c'est comme Monaco, Andorre, c'est pareil.
2: C'est une région.
9: Okay.
16: C'est trop beau.
2: Bah,
16: Andorre, elle est présidée par le président de la France et quelqu'un de l'Espagne.
20: Oui, mais ce que je veux dire, c'est que si ils n'ont pas le droit de vote en France, ils n'ont pas le droit de vote. C'est ce que je veux dire, c'est que c'est Andorre et Monaco, c'est des.
2: C'est le.
20: Ah oui.
2: C'est vraiment la pointe. C'est vraiment la pointe de l'Amérique du Sud.
9: Oui.
16: Et elle part combien de temps?
9: Bah là, elle est revenue. Elle était partie pendant 7 semaines. Donc un mois et demi à peu près. Et elle avait fait Ushuaia, Buenos Aires. Bah ça, c'était une étape parce qu'elle a pris plusieurs avions. Du coup, elle a fait plein de villes.
16: Et du coup, elle a loupé les cours.
9: Oui.
2: Par contre, c'est effrayant. C'est mis un jour de vol.
9: Oui, c'est ça. Elle a dormi dans l'aéroport de Buenos Aires et elle a pris deux avions, je crois.
2: Ouais.
9: Deux avions, un train... Un truc dans le genre.
16: Et puisqu'on parle des voyages, moi, dans un mois, je vais partir à Londres.
9: Trop bien.
16: Et
9: trop bien.
16: J'ai trop hâte parce que on va aller en ferry boat.
2: En quoi? En ferry?
16: En ferry, oui.
2: Ok.
16: On va voir la.
2: Tu pars d'où?
16: De Calais.
2: Ok.
16: On va arriver à Douvres. Et à Londres, on va voir la levée de l'armée rouge, genre de l'armée à Buckingham Palace.
2: Ouais.
16: Et on va visiter plein trucs différents, un bâtiment en pouvoir en panoramique Londres. Okay. Et on va voir des quartiers libres.

0: J'ai trop hâte.
1: Tu sais que moi, ça me fait penser à ça. J'avais fait ma première colo à Londres. Et le jour où on était allé dans Londres même, enfin, au Buckingham Palace, où on voulait voir le défilé des gardes. Je sais
0: Des
1: plus comment
0: gardes.
1: ça s'appelle.
2: Oui, je
1: Les
2: vois.
0: Ouais. Gardes.
1: C'est les gardes, on dit.
2: Oui. Guards.
1: Et en fait, là, on apprend, on voit plein de barrières de la police et tout. Et en fait, on apprend que le roi, il va défiler. Du coup, j'ai vu le roi Charles et tout dans son
2: Ah,
1: truc, mais
2: trop
1: c'était
2: bien.
1: hyper long. Sauf que derrière moi, il y avait des gars du coup de ma colo qui faisaient vraiment les pitres. Le gars a trouvé une barre en fer accrochée. Il
2: Oh
1: s'est dit quoi? Je vais faire le cochon pendu dessus.
2: non.
1: Il s'est ouvert la tête
3: Oh
1: pendant que le roi Charles passait.
3: Attends,
2: Moi, je trouve que ça fait une belle anecdote. Hein.
1: Du coup, vraiment, nous, avec ma copine, on était devant et tout, sauf que là, les animatrices, elles disent revenez ici, il s'est ouvert la tête et tout, on rassemblez-vous. Et on voit le roi qui passe 10 minutes après. Bon, on l'a vu de derrière, mais c'est pas grave. Et du coup, il avait un bandage pendant tout le reste du séjour.
3: Et donc, il s'est
4: T'étais pas
3: ouvert
4: à
3: la tête
4: l'hôpital?
3: avec le truc.
1: Ah ouais, ça saignait et tout, il s'est ouvert la tête.
4: Mais il est resté combien de temps à l'hôpital du coup?
1: De 3 heures.
4: Ah ouais?
1: Juste,
3: 3 heures!
1: enfin, non, un peu plus long. Ouais, non, allez, 4 heures. Mais
4: Ah,
1: juste, ils lui ont fait
4: j'aurais
1: des
4: cru
1: points de
4: plus, tu vois.
1: suture. Mais en vrai,
2: Ah
1: c'était pas
2: ouais.
1: si grave.
2: Il s'est
1: C'est
2: pas
1: juste
2: fait
1: que ça
2: trauma
1: saignait.
2: crânien.
1: Non, il a eu de la chance.
4: J'aurais cru pour, tu sais, au moins pour vérifier qu'il le laissait en observation, c'est genre.
1: Non.
4: Un petit peu, même pas.
1: Non, en vrai, il allait bien. Juste, voilà, c'est un boulet, quoi.
4: C'est plus un boulet, là, c'est.
0: J'espère qu'on va pas avoir le désinfectant
1: Cochon
0: comme ça.
1: pendu.
0: Cochon.
1: Cochon pendu sur une barre qui est même pas stable, qui bougeait la barre.
5: Bah, c'est intelligent.
1: En plus, on entend un gros boum et tout.
0: Mais
1: Et au
0: le roi,
1: début,
0: il
1: on
0: vous
1: rigole
0: a
1: et
0: vu.
1: on les voit. En fait, on en voit un à terre et tout. On se dit, oh là là,
0: Mais le roi, il vous a vu.
1: Non, bah non.
0: Oh,
1: Il
0: la
1: était. En
0: chance.
1: fait, il y avait. Après, c'est énorme. Ils prennent toute la route. Nous, on est sur les trottoirs. Et donc, t'as les chevaux, t'as les gardes qui font des chorés et tout. Enfin, des. Marchons. Et après, t'as plein de chevaux qui passent. Et après, au milieu, t'as le roi dans sa petite calèche.
0: Waouh.
1: Voilà.
0: Avec sa
1: Trop
0: reine.
1: bien. Non, il était seul.
0: Oh.
4: Ah ouais?
0: Ouais. Il est plus avec Camilla.
1: Je sais pas, là, il était seul, mais.
4: On sent peut-être que dans les coutumes, elle doit pas être à côté.
1: Mais je sais pas en plus pourquoi il défilait. Mais bon,
0: Je sais
1: voilà.
0: pas. Je sais pas, il a fait
2: C'est là
0: quelque
2: où
0: chose de politique.
2: c'était son couronnement et tout.
1: Mais vraiment, la seule journée où on est allé, on a eu super de la chance. On a eu trop de chance de le voir. Voilà.
0: J'espère qu'on va avoir nous aussi la chance.
5: Le roi qui passait s'était filmé, sauf que le gars il tombait pile quand c'était filmé sur lui.
1: Bah, heureusement, c'était pas en même temps, mais.
2: C'est vrai. Ouais.
1: Du coup, il a pas vu le roi.
0: Et ça a été filmé, le défilé de joie.
1: Ouais, moi j'ai une vidéo, je te montrerai dessus. Mais par contre, j'ai pas sa tête ouverte. Bon, on se fait une petite pause musicale.
2: Ouais.
1: C'est Claude Keeps Taking de Bonnie Doon.

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1: Et on se retrouve dans l'émission de Malade après cette pause musicale. Du coup, bah, on va continuer une petite histoire et bah, notre petite discussion, quoi.
2: Oui. Parce qu'avant de partir sur les voyages et tout ça, on parlait de livres.
1: Ah oui, oui. Oui. D'ailleurs, vous lisez quoi? Est-ce que vous lisez?
3: Oui. Oui, moi j'ai.
4: Oui, ça oui. Dépend.
2: Tu lis quoi?
1: Est-ce que vous lisez vraiment beaucoup ou c'est vraiment quelques fois où j'ai vraiment une passion?
5: Bah, moi, j'aime beaucoup lire.
2: Moi aussi.
3: Moi, j'ai tous les soirs avant de dormir.
5: Oui, pareil.
6: Est-ce que vous avez des conseils genre à donner en mode moi, je sais que j'arrive pas à lire.
1: Ouais, moi aussi.
6: Mais j'aime bien. Après, quand je lis, j'aime bien. Mais j'arrive pas à me mettre, à me dire vas-y, là tu lis.
1: Oui, mais moi bah, aussi.
3: Moi, en fait, ça s'est installé comme une habitude. Donc, oui. Je sais pas trop, genre plutôt que scroller le soir. Vu que moi, de toute façon, j'ai un temps d'écran, donc je peux pas faire autre chose. Bah, je prends un livre et je lis le soir, très tard, des fois trop. Et avec une petite lumière, du coup, ça me force à lire encore plus.
6: Mais alors, moi, quand je suis dans mon lit, avant de dormir, je vais lire deux pages, après je m'endors. Ouais.
4: Bah moi, de base, je suis pas du tout fan de la lecture. Après, là, j'ai trouvé des livres que j'aime bien. Enfin, je suis accrochée dedans. Mais par exemple, là, en semaine, j'arrive pas à lire. Mais le week-end et pendant les vacances, mes vacances d'été, il y a des semaines où on faisait rien. Je passais mes journées à lire.
3: Ouais, bon, genre, sur la plage ouais, avec les livres.
4: J'ai fini des livres de... J'ai jamais lu un livre de plus de 100 pages. Là, cet été, j'ai fini des livres de 500 pages en deux jours.
3: Ouais.
4: Parce que je lisais tout le temps, tout le temps, tout le temps. Mais que l'été. Enfin, que pendant les vacances. Sinon, j'arrive pas
3: autrement. Est-ce que je suis la seule, genre, j'adore les livres et tout. Souvent, j'en lis de plus de 200, 300 pages. Mais quand c'est un livre de 100 pages à lire pour le collège, prends 3 semaines à le lire. Alors que les livres de 500 pages, les gros pavés, je les lis en 3 jours.
1: Oui, vraiment.
2: La même chose. Peut-être c'est une préférence des goûts. Parce que qu'est-ce qu'on aime lire en dehors de l'école, c'est pas les mêmes choses qu'on lit au lycée.
7: Je pense que ça joue aussi sur le fait que, vu que les livres que t'achètes, c'est pas seulement les goûts que t'aimes, mais que tu dis celui-là, je l'achète, j'ai envie de le lire. Du coup, tu vas pas t'obliger à le lire vu que t'as envie de le lire, alors qu'un livre au collège ou au lycée, on va t'obliger à le lire. Donc tu dis t'as pas envie parce que tu dis non, j'ai pas envie, il y a un autre livre que j'ai envie de lire en ce moment.
1: Ouais.
7: Mais je pense que c'est ce côté-là qui doit jouer.
2: Oui, mais il faut aussi que les lycées et les collèges donnent des livres intéressants parce que moi, dans un mois, j'ai réussi à finir The Handmaid's Tale de Margaret Atwood. Et c'est un livre qu'on m'a donné, qu'on m'a obligé de lire pour la LSE et j'adore trop.
6: Mais tu sais que moi, c'est marrant, mais cette année, c'est vraiment la seule année où j'ai aimé genre, lire en mode là, la prof, elle nous a donné des livres. Bon, ok, les sujets, ils sont pas joyeux et tout, mais j'étais captivée par le livre. Genre, ça m'est jamais arrivé.
2: Oui. Oui, moi aussi.
3: Oui.
6: À chaque fois, à l'école, c'était une contrainte de lire les livres. C'était des pièces de théâtre, c'est ennuyeux et tout. Et je trouve ça sympa.
2: Parce qu'au lycée, je pense qu'ils nous donnent des grands auteurs, des auteurs assez connus. Au contraire, au collège, on nous donne des auteurs moins connus.
7: Au collège, nous, à Saint-Louis, on nous donnait que des connus.
3: Moi, je lis Zola. Oh là là, je comprends pas la moitié des phrases. Il y a des mots à l'envers, elle lui dit elle invitait celui qui voulait la voir venir.
6: T'as lu Germinal
3: Non, c'est Le Bonheur des Dames.
7: Ah ouais, nous, c'était La Bête Humaine.
1: Ah oui, on a lu Le Bonheur des Dames.
6: Nous, on a lu Les Misérables.
1: Non, on a lu Les Nouvelles.
7: On a tous
1: lu Les Nouvelles de Maupassant.
4: Ah bah non,
3: ah ouais, nous aussi.
1: On devait faire un résumé pour chaque nouvelle parce qu'on avait
3: pareil.
1: Sauf que vous voyez, je sais pas si vous l'avez lu, mais Les Nouvelles de Maupassant, il y a des nouvelles qui sont un peu
3: gore.
1: Ouais, voilà. Sauf que moi, je les ai lues chez mes grands-parents. Et sauf que au moment où j'étais rendue à une nouvelle qui était un peu voilà. Il y a ma petite cousine, mais vraiment qui est petite, qui dit « Je peux lire !» Alors, non.
2: Moi, après que j'ai fini The Handmaid's Tale, je vais commencer le Great Gatsby.
1: Mais nous, on ne fait que voir du Guido au passant. Et on était sur les nouvelles réalistes. Après, on va faire nouvelles fantastiques.
6: Quatrième, c'est dur, le français.
1: Oui, et après, on va devoir faire une espèce d'exposé sur des nouvelles fantastiques où on va devoir prendre un objet qui fait avancer le livre en fantastique. Enfin, non, mais pas un objet. Un objet qui est fantastique.
6: Oui, après,
1: qui...
6: tu vois la science-fiction aussi.
4: Ouais.
1: Ça, mais là, quitte mon passant, j'en ai marre. Que ça.
6: Mais l'année prochaine, tu vas en bouffer. Hein. Autobiographie.
7: Ouais.
6: C'est chiant.
7: C'est chiant.
6: Et après, t'as cicatrice. Moi, vraiment, j'avais détesté le théâtre.
1: Oh, ouais,
7: c'est ennuyant.
6: Je déteste les livres de théâtre.
1: En fait, le théâtre, c'est bien quand on joue, mais quand on lit, en fait, c'est pas.
4: C'est Roméo et Juliette. Je ne sais toujours pas qui est qui a un lien avec qui. Il y a trop de personnages. Et désolé, mais les pièces de théâtre à lire, mais moi, je me perds.
3: Il n'y a pas de liaison entre les dialogues.
4: Puis en plus, ils font des tirades qui sont longues, comme je sais pas quoi. Je comprends rien.
3: Après, on dit d'apprendre par cœur une tirade. La plus petite, elle fait 300 pages.
7: Il y a toujours les élèves qui sont présents et que toi, tu dis, attends, moi, je voulais. Là, il n'y en a pas beaucoup. Les premiers sont pris. Tu fais, c'est bon, là.
6: Ouais. C'est à peu près ça.
2: Et vous faites quoi de Guy de Maupassant en ce moment?
1: Là, on est sur les nouvelles fantastiques. Du coup,
2: vous avez pas fait la parure
1: Si, la parure, on l'a fait il y a longtemps.
6: J'ai kiffé la parure.
1: Moi aussi. Et moi, ce que j'ai aimé aussi, mais je sais pas si c'est Guy de Maupassant, mais c'était un truc qui s'appelait la cafetière.
3: Ah, que de mauvais souvenirs.
1: Non, moi, j'ai pas aimé. En fait, j'ai rien compris, mais c'était bien.
2: On est d'accord que dans la parure, l'amie de Mathilde, elle est vraiment une fausse amie.
3: Ah, mais la parure, c'est le truc avec le bijou.
2: Oui,
3: le
2: bijou.
3: Ah, je l'aime bien.
2: Elle lui dit à la femme, le bijou que j'étais prêté, c'était un faux.
1: En plus, on a regardé le film, en vrai, c'était grave temps.
3: Oui, moi aussi, je l'ai vu.
4: Mais vous faites des trucs trop bien.
1: Le film Auchan. Auchan, c'est vraiment une mauvaise histoire.
4: Ouais, voilà.
2: On a vu le film aussi.
1: On a bassiné sur Auchan pendant 2 mois. C'était horrible.
3: Mais nous, ça fait genre depuis. J'abuse en vrai, mais. C'est depuis le début du mois de janvier, j'ai l'impression que ça fait 5 mois qu'on travaille sur le bonheur des dames. On a vu le film, on a lu le livre, on a dû faire un texte dessus. On doit faire une affiche bientôt, on doit faire un dessin de Paris selon le livre. On est en art plastique en français.
7: Ah, quand ils font des liaisons comme ça en art plastique, c'est.
1: Tu dis... Moi j'avais
7: mais même oui. Là, même en art plastique, c'est pas possible.
2: Parce que la littérature est un art.
3: Ouais, mais ouais, là quand tu dois dessiner. On est d'accord que. Au bonheur des dames, c'est un magasin. C'est pas Paris. Comment on est censé dessiner Paris selon un magasin?
1: Tu dessines la Tour Eiffel.
4: C'est magasin.
3: Mais. Ouais. Je pense que c'est ce que je vais faire, j'y avais pensé, mais...
2: Prochaine...
3: En plus, c'est noté, on avait 3 jours pour le faire.
7: Parce qu'elle est toujours là, la prof d'art plastique, en plus.
3: Ouais.
1: Oui. Attends, c'est en français que tu dois faire un dessin?
3: Oui.
1: En cours de français?
3: En français. On a fait genre 10 affiches depuis le début.
1: Nous, c'est ce qu'on doit faire, on doit faire un dessin du truc.
6: Mais ouais, c'est mieux que lire un livre,
1: ça n'a aucun rapport.
6: Mais moi, je sais que j'avais fait une carte pour la fête des mères sur le Petit Prince.
1: En français?
6: Oui. J'ai mis des disquettes et tout du Petit Prince.
3: Ah ouais?
2: Ah ouais.
6: Et elle l'a toujours sur sa table de nuit. Je sais pas comment elle fait parce qu'alors il est super moche.
2: Betty, imagine qu'ils te disent de faire la comment ça s'appelle le livre en chanson en musique.
3: Non. Voilà. Ouais. Je pense qu'elle est plus à faire le dessin. Et je suis presque sûre qu'à un moment donné, on va devoir faire ça.
1: Moi, je suis sûre, elle voulait être prof d'art plastique. Et finalement, en fait, elle a loupé son orientation. Du coup, elle s'est dit, écoute, on va se baser sur prof de français. On va leur demander de faire des dessins. Ça sera
2: elle n'a pas fait son parcours sup.
3: Le pire, c'est les trucs, tu passes 4 heures dessus. T'as 3 jours pour le faire. Et c'est une note sur 5 ou sur 10.
6: Bah, avec coefficient 0,1. Mais c'est mieux ça que genre, je sais que nous on fait les cartes mentales, c'est chiant.
3: Oui, j'en ai fait aussi.
1: Après c'est bien les cartes mentales parce que il y en a qui s'y retrouvent plus avec des cartes mentales.
2: Moi j'aime bien faire des cartes mentales sauf quand je suis dans un groupe de personnes chiantes où on doit travailler tout sur une carte mentale, mais on galère parce que l'une des personnes a oublié ses phrases.
7: Mais d'accord, la carte mentale, c'est le truc où t'as le thème principal au milieu et après t'as
3: plein de... Oui. T'en fais pas souvent, toi.
7: J'ai fait qu'une seule fois, c'est parce que le prof avait dit qu'il faut en faire en groupe. Moi, je révise. La dernière fois, j'ai révisé. Enfin, là, il faut que je révise un peu plus avec la technologie. Avec mon boulot, c'est quand même plus pratique. Mais la dernière fois que j'ai révisé, sinon, c'était un peu lointain.
1: C'est-à-dire ? On a plus de détails.
3: T'as plus des vannes ?
7: Oh, si, malheureusement. Mais sur mon boulot. Mais c'est des trucs. Oui. Mais là, c'est vraiment des thèmes. Enfin, c'est du vocabulaire. Enfin, je suis obligé de l'apprendre. Ouais. Des vocabulaires de boulot. Enfin, je vais vous en dire, vous allez rien comprendre.
3: Mais... Vas-y,
1: on adore.
7: Il y a.
3: J'ai pas rentré.
7: Chanfrein.
1: Quoi ? C'est un chant en vrai là.
7: Quoi ?
3: Un nouveau mot. Tu te rappelles plus, mais on était
7: j'ai
3: avec.
1: Ah oui, le. Toitisme.
3: Toitiste. Je l'ai pas rentré.
7: Ah, dommage.
3: Ah non, fallait envoyer un message. Parce qu'en gros, on parlait de je sais plus quoi et j'ai inventé un mot. Et du coup, je vais postuler.
7: Parce qu'on parlait du couvreur.
3: Oui,
7: on parlait des couvreurs et tout. Et Thaïs t'a dit. Non, pas couvreur, c'est pas logique. Vu qu'il travaille sur le toit.
4: En vrai, je trouve ça logique.
3: Oui, mais moi aussi. Il n'y a que lui qui trouve pas
1: donc,
3: ça logique.
1: Je vais envoyer une candidature au dictionnaire. Parce
7: à l'Académie nationale. Ouais. À l'Académie nationale.
4: Moi, je trouve que c'est une très bonne idée.
1: Ouais. En plus, après, comme ça, tu seras connu. En mode, ce nouveau mot nous vient de Thaïs.
7: C'est tellement pas logique.
1: Si.
4: Quelqu'un qui travaille sur les toits, c'est un toitiste.
7: Non, parce que le toit, ça regroupe au moins trois métiers. Le charpentier, le couvreur. Et il y en avait un autre.
3: Et le toitiste.
7: Et il y en avait un autre. Ça peut être un plaquiste même quand il fait les rampants de.
3: C'est vrai.
1: Le plaquiste, on en avait pas.
3: Oui.
2: Mais le toitiste, c'est pas mal comme mot.
7: C'est pas logique.
1: Moi, je trouve que c'est mieux.
3: Ouais, vas-y, on veut c'est plus compréhensible.
1: Révolution. On va faire une pétition pour faire entrer le mot toitiste dans le dictionnaire.
3: Pétition.
1: Et vas-y, dis-nous des mots et on essaye de trouver le sens.
7: Un chanfrein.
1: C'est un chant qui freine.
3: C'est quelque chose pour freiner.
7: Non, ça n'a rien à voir.
3: Un chanfrein, c'est...
7: Mon boulot, c'est... Enfin, pour ceux qui peut-être le savent pas,
3: oui, bah,
7: je travaille le bois.
1: Ah,
2: c'est une machine pour couper le bois.
4: Tu fais quoi avec le bois ?
7: Plein de choses. Là, par exemple, cette semaine... donc il y a deux semaines, vu que la semaine dernière j'étais au CFA, il y a deux semaines j'ai fait du débit pour une verrière et cette semaine du coup j'ai poncé les parcloses pareil. C'est...
3: Et est-ce que tu as envie de travailler dans le bois plus tard ?
7: Ouais.
5: Juste un chanfrein, je suppose c'est comme un rabot mais mécanisé.
3: C'est quoi un rabot ?
7: Non, c'est pas un outil, c'est une.
1: C'est un cerf.
7: Mais t'es pas loin parce qu'on utilise un rabot pour faire un chanfrein.
3: Mais c'est quoi un rabot ?
5: Un rabot, c'est un outil où t'as une lame de ferraille qui va venir, amaigrir ton bois un peu.
7: Ouais.
5: Genre pour. Si t'as.
3: Comme une ponceuse.
5: Pas tellement comme une ponceuse.
7: Tricheuse !
1: Ah, c'est pas très
4: du coup, c'est quoi ta. J'ai pas compris.
1: Mais regarde les images.
4: Mais j'ai pas compris.
7: En fait,
1: un machin et puis tu fais comme ça. Tu
7: ouais,
1: tu
7: regardes le chanfrein.
3: C'est un racleur.
4: Un chanfrein, c'est
1: le
4: quoi
1: bois. Wow, le bois.
4: Et c'est quoi c'est du coup un chanfrein ?
7: Un chanfrein, c'est par exemple, vous voyez un carré, c'est, enfin un morceau de bois. On va le voir, c'est il est rectangulaire
3: oui.
7: En bout de
3: oui.
7: Bois. Et en fait, sur l'un des angles,
1: ça sert à arrondir un angle.
7: C'est presque arrondir et en fait, ça fait une coupe droite. En fait, tu coupes ton angle.
3: Ouais.
7: Et ça te fait quelque chose de plus beau et ça casse un angle.
3: Ah oui, ok.
7: Sur au moins un centimètre facilement.
3: Et pourquoi rabot ?
7: Parce que le rabot, tu peux l'utiliser. Le rabot, du coup, c'est comme ce qu'a dit Louen, très bien expliqué. Louen, pardon. C'est un outil avec une lame serrée plutôt. Et de l'autre côté, t'as un plat bien droit en métal. Et ta lame, du coup, elle passe et ça te permet
3: d'enlever... Je crois qu'elle s'est perdue. Alors, moi, j'ai pas travaillé dans
7: parfait.
3: Le même métier
7: j'explique
3: que lui.
7: J'explique parfaitement, en plus, c'est ça qui est fou.
3: D'accord.
7: Mais c'est normal.
5: D'ailleurs, au pire, montre une image.
7: Ouais, montre une image. Ouais. Hein. Ce sera tellement plus simple.
1: Un autre mot aussi.
7: Une feuillure.
1: C'est un machin avec une lame. On le pousse sur le bois
3: une
1: et du
3: feuillure.
1: Coup, ça,
3: ça fait une feuille.
1: Ça enlève du bois.
3: Ça fait une feuille toute fine.
7: Ah, ouais. C'est en vrai.
3: Ça fait un petit
7: non,
3: truc.
7: Non, chanfrein sur le sur la, ouais, l'angle qu'on voit qu'il est coupé.
1: Ah oui, ok.
7: Non, l'autre il était mieux. En blanc, il était
4: ouais,
7: beaucoup mieux.
4: Il était ouais.
1: Voilà.
5: Okay. C'est une sorte de
7: ouais,
5: congé.
7: Voilà. Et en fait, un congé, c'est encore autre chose.
5: Ouais, c'est arrondi, mais c'est.
7: Non.
3: Tu veux travailler aussi dans la menuiserie ?
5: Non, c'est juste que j'ai fait ça sur
1: ouais, c'est ça.
7: Un rabot, c'est ça. Voilà. Et en fait, la lame, tu peux la bouger en profondeur et ça te permet d'enlever de la matière sur ton.
3: Ah, mais je crois que mon père, il en a une.
1: C'est une
7: Non, là, c'est le rabot électrique, et en fait, ça ressemble plus à une dégauchisseuse. Et en fait, c'est au lieu que la lame. soit...
4: On dirait une poncheuse.
3: C'est pas une scie. Non, une tronçonneuse.
7: Non, voilà, la tronçonneuse, c'est encore autre chose.
3: Non, une
7: poncheuse.
3: Non, en fait, tu sais, une lame, là, qui fait hyper lentement, là.
4: Bah, c'est ça.
3: Une scie.
7: Non, ouais. Une lame. Voilà, bah là, tu vois, t'as une dégauchisseuse sur table. Parce qu'on voit la grande table là.
4: Ça, je connais aussi.
7: Et en fait, c'est le rabot, mais en mode.
3: Électrique.
7: Non, pas seulement électrique, c'est en mode.
4: Grand format.
7: Énorme, voilà.
4: Ok. Je comprends rien. Et du coup, t'as dit quoi le truc avec la feuille là?
7: La feuillure.
5: Ah, la feuillure, c'est ce qui sort du rabot?
7: Non. C'est presque ce mot-là, mais c'est pas ça.
1: Des espèces de trucs de taille crayon et du bois?
7: Non.
2: C'est de la feuille?
7: Non.
4: C'est des chutes de bois?
7: Non.
3: C'est des copeaux?
7: Non.
5: Des
4: copos, c'est proche au moins.
7: C'est du même style qu'un chanfrein, je veux dire, c'est que c'est sur le bois, c'est une forme sur le bois.
3: Une feuillure, bah c'est pour faire des lamelles, genre fines.
7: Non. C'est pas pour faire, c'est.
3: Découper.
7: Oui, tu le découpes, mais. Comment dire.
3: C'est pour. Je veux
7: dire,
3: lamer.
7: Ce que je veux dire, c'est pour. C'est comme le chanfrein, c'est t'as ton bois rectangulaire, tu le travailles et ça te fait une feuillure.
3: Mais ça fait un truc.
4: Bah, du coup, la feuillure, ça te fait une forme.
7: Fait une forme, comme le chanfrein, ça donne une forme.
4: Bah, ça fait une forme lisse.
7: Non.
3: Ça fait une forme
4: arrondie.
7: Ça joue aussi sur un angle.
4: C'est. Angle carré, rond.
3: Une forme. Carré.
7: Non. C'est en une forme. Plus, ça peut être carré, ronde. Rectangulaire.
1: Rond.
3: Je sais pas. Une forme de feuille.
7: Ouais, c'est ça.
2: C'est comment un escalier.
3: Mais bah pourquoi... oui, regarde, une image avec
4: mais
3: un escalier.
4: Mais pourquoi feuillure? Ouais, pourquoi feuillure?
7: Alors là, vous demanderez au Moyen-Âge, les gens du Moyen-Âge. Et en fait, ça permet, par exemple, t'as un vitrage, et en fait, tu vas le coller, du coup, contre le bas, et ensuite, au-dessus, tu vas coller, poser une pare-close, ce qu'on appelle une pare-close, c'est pour compresser ton vitrage contre ton dormant. Le dormant, c'est le tour d'une fenêtre. Et du coup, ça te permet de...
1: Tu viens de parler, il y a six mots qu'on n'a pas compris.
3: Oui, au moins.
4: Oui, en gros, ça fait des...
2: On dirait qu'on...
7: On
3: prend un cours de menuiserie.
1: Moi, c'est une nouvelle langue à apprendre.
7: Mais c'est vraiment... Mais en plus, c'est vraiment ça, c'est une nouvelle langue. En menuiserie, t'as vraiment énormément de vocabulaire, toutes les formes de bois que tu peux... Et là, mon formateur en atelier m'a dit qu'il fallait vraiment que je m'y mette à apprendre... Les essences de bois.
1: Les essences.
7: Les essences de bois, le chêne, l'acajou,
4: le bois,
7: tout ce qu'il y a
4: de bois, genre toutes les catégories.
7: Oui.
3: Bah c'est simple ça.
7: Lui, il les connaît quasiment. C'est simple.
4: Mais il y en a beaucoup trop.
3: Le cerisier, le chêne.
7: Mais comment tu les différencies?
5: Oui, voilà.
3: Alors le cerisier, c'est rouge marron.
4: Tu vas sur un
7: Il y en a plein des rouges marron.
3: Comment oui, mais rouge marron avec des traits et des ronds.
5: Le plus simple, je pense, c'est le sapin parce que ça sent quoi. Genre, le bois de sapin, ça va se sentir fort.
1: Dans Minecraft, je reconnais bien le chien.
7: Oui, dans
1: le
7: bois,
1: sapin,
7: enfin,
1: le
7: Minecraft,
1: c'est pas trop dur.
3: Ah, mais le bouleau, c'est simple, c'est blanc.
7: Ouais, voilà. Le chêne, c'est très blanc aussi.
1: Ah.
7: Le sapin, pardon. Il y a deux styles de sapin. Il y a du sapin. Alors, il m'a parlé le sapin de montagne.
3: Et le sapin de Noël.
7: C'est le sapin et le sapin de charpentier qui est.

0: Comme la casquette de l'entreprise. Bon.
1: Et t'as déjà fait des maisonnettes pour les oiseaux?
0: Non. Non.
2: Pour les oiseaux, tu devrais t'y mettre. Hein.
1: Oui, oui.
3: Tu construis des trucs ou pour l'instant tu joues que avec le bois?
0: Je joue pas, je travaille.
2: Non mais.
3: T'as déjà fait des cabanes à oiseaux?
4: Tu sais pas des.
3: Est-ce que tu utilises que le bois ou tu fais des trucs en mode tu construis des choses?
5: Bah, il va forcément construire des choses
3: mais
5: avec
3: non,
5: le bois.
3: Il peut que poncer le bois, enfin, il peut.
5: Non, mais genre, il va travailler le bois. Il va. Et
2: mais
5: après,
2: est-ce que
5: il
2: tu
5: va
2: fabriques
5: faire
2: des choses ou tu travailles juste?
0: Par exemple, regardez, j'ai deux photos. Je vous les montrerai après parce que c'est pas du tout radiophonique. Mais en fait, vous imaginez un tronc d'arbre.
1: Je vois.
0: Et on imagine qu'il est couché, donc il a plus de branches.
1: Oui,
0: et on l'a coupé à l'horizontale. Donc ça fait des longues longueurs. Et en fait. J'ai eu un travail à faire, c'est je prends ces morceaux de bois, je les tronçonne. Donc les tronçonner, c'est prendre une scie ou une tronçonneuse, les déligner à genre tu mets plus de quelques centimètres de plus de ta longueur dont tu as besoin. Et après on les travaille et tout, et ça donne après le morceau de bois qu'on veut. J'ai travaillé ça, je vous montrerai des photos après si vous voulez.
1: D'accord.
4: Et du coup tu construis des choses, genre t'as construit.
0: Oui, par exemple, le vitrage, pas les vitrages, mais la verrière que mon formateur a monté la semaine dernière sûrement à l'atelier, et bah tout le débit qui avait été fait, le débit c'est tous tes morceaux de bois que tu as coupé, c'est moi qui l'ai fait, et lui après il l'a monté, il a tout assemblé.
3: Ok.
0: Et sinon j'avais fait des mains courantes. Les mains courantes c'est dans vos escaliers. Vous vous accrochez quelque part.
1: Ah oui.
0: Ça s'appelle la rambarde, c'est l'ensemble avec les balustres et tout. Main courante, c'est vraiment juste un morceau de bois un peu arrondi accroché au mur et tu t'appuies dessus.
3: Est-ce que tu t'es déjà pris un écrit doigt dans les doigts?
0: Oh ouais, je m'en prends tous les jours.
3: Est-ce que t'as déjà perdu un doigt?
0: Non. Mais j'ai failli plusieurs fois. C'est le résumé.
3: Il y en a dans ton travail qui ont perdu des doigts?
0: Non, mais des retraités, des clients, des fois chez qui je suis allé, ils nous ont dit ouais, c'est l'armée. Il dit non, c'est juste, je me suis pris la main dans la scie et j'ai plus de doigts. Il a deux doigts, des fois il avait deux doigts en moins.
3: Mais moi, j'ai quelqu'un dans ma famille, il lui manque.
0: Mais c'est souvent les personnes âgées parce qu'aujourd'hui c'est.
3: Et il lui manque trois doigts.
0: C'est souvent
3: un peu moins d'un œil. Ouais, genre il lui manque un peu un œil.
1: Comment ça?
3: Il est là, mais il voit plus.
4: Mais il est né comme ça?
3: Non, il est.
2: Il a travaillé.
0: J'ai un collègue, je vais pas encore oser lui demander parce que c'est des questions un peu délicates, je ne connais pas encore assez. Et il a un œil qui part de l'autre côté et qui est complètement blanc.
2: C'est un strabisme, ça, non?
0: Je sais pas trop lui poser la question, c'est assez délicat. Parce que tu sais pas si c'est un accident, donc ça peut être quelque chose quand même, voilà. Ou si c'est de naissance et du coup il a pas de problème d'en parler. J'attends. Le moment qu'on soit plus...
5: Mieux le connaître.
1: Que t'es avec des adultes
0: Oui.
1: Donc t'es vraiment sur le marché de travail?
0: Ah oui, je travaille. Je suis sur ma fiche, j'ai une fiche de paye. Et je suis... comment?
3: Tu gagnes combien?
0: Mon dernier salaire était de 896, plus les tickets restaurants qui sont de 100 €, ça fait un peu plus de... À peu près, il était à 103, donc je suis à 999. À peu près.
3: Ouais. Mais du coup, t'es en apprentissage.
0: Ouais. Et j'ai mon CAP au mois de juin.
4: Te faire quoi, le CAP?
0: Le CAP, c'est une certification. C'est comme un bac pour de médecine ou ce genre de choses. C'est une certification de ton... C'est un diplôme, en fait, qui te permet de... En fait, tu peux dire, oui, j'ai travaillé dans ce métier.
1: Ouais.
0: Et le fait d'avoir la certification, c'est-à-dire qu'on sait que tu le sais, tu le maîtrises, pas parfaitement, parce que sortir d'un CAP, ce n'est pas maîtriser le métier. Ouais. Et moi, t'as beaucoup de connaissances et après, on a juste à te former à quelques trucs.
3: Ok, ouais. Et donc là, l'année prochaine, tu travailles?
0: L'année prochaine, non, je refais, c'est un BP. Et là, c'est le niveau au-dessus, c'est niveau bac. Ça s'appelle donc c'est le bac pro. Et là, du coup, c'est vraiment la menuiserie, mais poussée à... Enfin, pas l'extrême, mais c'est poussé beaucoup plus technique. Et...
4: Oui.
0: Donc voilà. Donc,
4: normalement, tu vas ressortir de l'année prochaine et tu pourras après aller travailler.
0: C'est 2 ans le BP. Okay. Donc, ouais, j'aurai 20 ans quand je sortirai de CFA. Mais... Si tout se passe bien, si je redouble ou pas. Cette année, parce que cette année a commencé très compliquée.
3: Ah.
0: Donc, voilà.
2: Mais moi, je connaissais le CAP de cuisine, mais pas le CAP de...
0: C'est la même chose. En fait, c'est juste que les cours de techno sont différents et les cours de techno sont orientés sur mon métier. J'ai une matière de plus qui est l'étude

0: Construction où je fais des plans et c'est juste que les cours techniques sont sur mon métier et non sur la cuisine. Mais c'est la même chose.
1: Mais il y a plein de CAP différents.
0: De tous les métiers qui existent quasiment en France, t'as un CAP pour.
2: Du coup, ça va être la fin de cette émission. Et bah voilà, on se retrouve la semaine prochaine pour une autre émission de Malade.
3: Bon week-end.
4: Bon week-end.
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24: Bonjour à toutes et à tous et bienvenue dans la tribu. On se retrouve du coup pour une nouvelle émission spéciale avec un groupe de jeunes d'escalado qui donc partent en Espagne de camp à camp.
25: On part le lundi 3 août au soir, on arrive le mardi 4 août et on repart le mardi 11 août, je crois.
24: Pour commencer, je vous propose de faire un petit tour des prénoms.
26: Je m'appelle Titouan.
27: Moi, c'est Selwa.
28: Moi, c'est Luca.
29: Et moi, c'est Médéric.
24: Ok, merci beaucoup. Moi, du coup, première question, est-ce que vous parlez espagnol pour aller en Espagne, du coup?
26: Pas beaucoup.
27: Pas du tout.
28: Moi, j'ai juste l'espagnol du collège, mais sinon, non.
24: Ok.
29: Alors, moi, je parle pas non plus, mais on a une partie du groupe qui parle un peu espagnol, donc on devrait s'en sortir.
24: Et est-ce que les Espagnols que vous allez rencontrer parlent un peu français aussi?
28: Non, je crois pas.
24: Ok, et du coup sur les échanges en termes de langue, vous n'avez pas d'inquiétude, pas de stress un peu, comment vous allez vous en sortir?
27: Moi personnellement un peu quand même parce que j'ai zéro base vu que je fais pas espagnol au collège, donc ça me stresse un peu.
24: Bah, c'est l'occasion d'avoir des bases justement.
28: Oui. Bah, après le but du voyage c'est de faire ça, du coup on se dit que c'est nécessaire.
30: Oui. Bah du coup qu'est-ce que vous avez prévu de faire pendant votre voyage?
24: Le petit programme.
29: Alors, on a un programme assez complet qui a été fait entre les jeunes d'escalado et les jeunes espagnols, qui nous a été transmis il n'y a pas si longtemps que ça par l'animateur espagnol qui a dû le retravailler pour des raisons de problèmes de réservation. Et donc, c'est un programme qui est pas mal chargé sur le côté culturel et découverte culturelle, notamment de la ville.
24: Est-ce que vous pouvez nous présenter le programme, peut-être ?
28: Il y a pas mal de fois où on va faire des jeux, comme le premier jour, il me semble, et aussi le jeudi. On va faire une balade de nuit dans la ville. Aussi, on va visiter l'hôtel de ville. Et puis, on va faire plein de trucs ludiques, comme par exemple des Just Dance, des karaokés, des...
24: Un programme chargé, quoi.
22: Justement, comment on prépare un séjour comme ça?
26: On a eu plusieurs séances de préparation.
24: Et alors du coup, ces séances de préparation, comment est-ce que vous êtes organisé? Comment est-ce que même vous avez entendu parler du projet, etc.?
27: Y avait une séance, par exemple, on choisissait un peu le programme qu'on allait faire. Il y avait une séance pour présenter aux parents ce qu'on voulait faire. Il y avait une séance de visio avec les Espagnols. Et on a surtout passé beaucoup de temps à préparer le programme un peu.
22: Et justement, c'est pas trop dur de préparer comme ça en groupe un séjour comme ça pour se mettre d'accord chacun, que tout le monde puisse s'y retrouver?
28: Ça allait parce que de temps en temps on faisait des petits groupes et après on se retrouvait pour mettre au point les informations qu'on avait rassemblées. Et puis du coup, à la fin de la séance, ce qu'on faisait, c'est qu'on faisait un compte rendu de ce qu'on avait fait pendant toute la réunion. Et puis après on y allait. Et puis ça a fait ça pendant 7 séances, il me semble.
24: Vous avez dit que vous étiez en échange du coup avec des animateurs espagnols. D'où vient ce contact avec l'Espagne?
29: Alors c'est un peu technique, alors Avilés c'est la ville jumelle de Saint-Nazaire, et donc on est en contact avec le service jeunesse de la ville, qui lui-même nous a mis en contact avec une association qui propose de l'animation pour les jeunes d'Avilés. Et donc c'est l'animateur qui sera en référence du groupe espagnol qui a été mis en contact avec moi. Et donc, depuis le début du projet, quasiment, on est en communication assez régulière pour s'échanger des informations sur les groupes, sur les envies, etc. Alors, comme le groupe français a été constitué bien avant le groupe espagnol, c'est d'abord les Français qui ont fait des propositions, et une fois qu'eux, ils ont eu leur groupe, etc., ils nous ont fait des retours sur ce que les jeunes avaient envie, et sur ce qui était faisable ou pas réellement à Avilés.
24: Est-ce que vous avez des craintes, des peurs, un peu de stress?
26: Oui, pour la compréhension, comme ils ne parlent pas français.
27: Ouais, c'est un peu pareil, enfin, de perdre et de ne pas comprendre dans ce qu'on dit et de rien comprendre du tout, quoi.
28: Ouais, moi c'est la même chose. Qu'est-ce que vous pensez que ça va vous apporter, ce voyage en Espagne?
26: De nouvelles connaissances et peut-être apprendre mieux à parler la langue.
27: Bah, apprendre à rester aussi un peu autonome, parce qu'on va devoir un peu aussi essayer de se débrouiller en leur parlant. Donc ça peut nous aider pour nos prochains voyages ou d'autres choses.
28: Bah, moi je pense que je vais pouvoir apprendre pas mal de vocabulaire espagnol.
24: Est-ce qu'il y a, parce que du coup je suppose que ça a été une concertation ensemble, est-ce qu'il y a des choses que vous voulez absolument, des rêves que vous voulez faire en Espagne? Des choses que, voilà, des envies quoi, des choses que vous allez découvrir?
27: Bah, moi personnellement c'est la plage, parce que, enfin, en fait, ça a l'air super bien et tout, et moi j'aime beaucoup la plage, donc essayer dans d'autres pays, moi ça me donne envie.
24: Donc la plage est au programme?
27: Oui.
24: Ok. Les autres, est-ce qu'il y a des choses que vous voulez découvrir en Espagne?
28: Non, le programme, il est déjà pas mal.
24: Et dans ce programme, il y a des choses que t'avais vraiment envie de...
28: Bah, pareil, la plage, et sinon, un jardin. Et puis sinon, la balade de nuit, j'aimais bien.
26: Bah, la plage aussi.
24: Et en termes culturels, est-ce que la culture, du coup, espagnole vous intéresse aussi
22: Justement, c'est un moyen peut-être de la découvrir, parce que vous la connaissez pas forcément, comme... Aucun parle de manière fluente anglais, n'importe quoi, espagnol. C'est un moyen aussi de découvrir plus en profondeur la culture. Est-ce que ça vous intéresse ou vous avez hâte?
27: Bah, moi, ça m'intéresse personnellement, parce que j'ai envie d'apprendre plus de choses. Et en voyageant, c'est en voyageant qu'on apprend. Donc, voilà.
28: Pareil, bah, moi, je suis prêt à tenter ça pour un peu apprendre leur culture aussi.
26: Bah, pour apprendre une nouvelle culture.
24: En parlant de culture, est-ce qu'il y a un plat espagnol que vous aimeriez bien découvrir?
28: Non, pas spécialement, enfin, j'ai pas d'idée.
30: Bah, du coup, est-ce que vous étiez déjà précédemment venu en Espagne, soit avec de la famille ou dans le cadre d'un autre voyage?
28: Ouais, moi j'étais déjà allé une fois, c'était pour. C'était dans les îles, et puis bah, j'avais dû bah, un peu parler, et puis bah, c'était sympa.
27: Moi personnellement, je suis déjà venue une fois, quand j'étais plus petite, mais bon, je m'en souviens pas trop, et j'étais venue avec ma famille.
26: Je suis aussi venu avec ma famille dans les îles.
24: Et du coup, là, on va axer un petit peu Europe. Ça fait quoi d'échanger avec des jeunes Européens comme vous?
27: Bah, moi, je trouve que c'est une bonne opportunité, parce que c'est pas tous les jours qu'on peut échanger avec d'autres personnes qui parlent pas français et qui viennent pas de France. Donc moi, je trouve ça bien, parce qu'ils ont pas forcément... ils ont pas les mêmes cultures que nous, ils pensent pas forcément comme nous, donc c'est un peu... Ça va nous aider à comprendre un peu d'autres personnes de notre âge, mais qui viennent pas de France. Enfin...
24: Mais vous partagez quand même l'Union Européenne en commun.
27: Oui.
22: Et vous, est-ce que vous avez justement envie de faire découvrir une partie de votre culture aux Espagnols, notamment par rapport à la langue, même si c'est compliqué, faire découvrir, vous, des choses de votre culture, même si ça va pas dans votre pays, mais transmettre.
28: Ouais, parce que, bah, par exemple, on va faire une soirée avec le thème français, donc peut-être qu'on va manger des choses, des crêpes ou des trucs comme ça. Et du coup, bah, ils vont forcément apprendre un petit peu la culture française, mais bon, moins que nous, parce que c'est quand même, le thème, c'est quand même l'Espagne, un petit peu. Mais du coup, je pense qu'ils pourront quand même apprendre un petit peu la culture française.
24: Et du coup, comment est-ce qu'on obtient une subvention Erasmus pour faire un voyage? Là, je pense que c'est plus Médéric qui va pouvoir répondre.
29: Alors, c'est un peu compliqué. Il y a un gros dossier à remplir au mois d'octobre, à peu près, qu'il faut déposer. Ensuite, il est examiné par le Erasmus France, qui décide ou non d'accorder le financement. Et ensuite, on a la réponse entre le mois de mi-mai et début juin, pour savoir si on a les financements. Et donc, c'est un peu compliqué pour ce genre de séjour, puisqu'on a les réponses que tardivement. En ayant la réponse mi-mai, le projet il est déjà bien avancé à ce moment-là, il est même quasiment complété. Donc c'est une façon de jongler sur les budgets qui est assez compliquée.
24: Et si la demande avait été refusée, tu aurais fait comment?
29: Alors moi, j'aurais pas fait grand-chose. En fait, quoi qu'il arrive, le projet était décidé. Ouais. Donc si on n'avait pas eu les financements d'Erasmus, c'était Escalado qui finançait la majeure partie du projet, et Avilés complété. Donc là, il y a des choses qu'on va payer, que la ville s'était engagée à nous mettre à disposition si jamais on ne pouvait pas les financer.
30: Ben, du coup, comment est-ce que vous y allez en Espagne? Par quel...
28: En car.
22: Et c'est un voyage de combien de temps?
28: Il me semble 15 heures, mais bon. Un truc gros comme ça, quoi.
22: Et justement, vous... Pas trop... Pas peur, mais... Un peu... Je sais pas le terme.
30: Malade.
22: D'appréhension, ouais. Du temps que ça représente, le voyage, sachant qu'il y a le retour ensuite après.
25: Bah, je trouve que vu qu'on part un peu le soir, ça va, vu qu'on va faire la nuit dans le car. Mais si on serait parti en pleine journée, ça aurait été plus dur.
24: Et au niveau de l'ambiance de groupe, est-ce que votre groupe, il est soudé est-ce que vous avez déjà... Bah, je suppose que vous avez déjà appris à vous connaître, etc.
28: Non, ça va, on s'entend plutôt bien au sein du groupe.
22: Est-ce qu'au total, vous êtes 12, c'est bien ça?
25: Oui.
29: 12 Français, il y a 12 Espagnols qu'on rencontre là-bas.
24: Et qui ont le même âge que vous ou pas?
28: Bah, environ, mais bah...
24: Merci à vous d'avoir été avec nous. On rappelle que du coup, on se retrouve après votre séjour en Espagne pour une nouvelle émission où là, vous allez nous raconter comment ça s'est passé. Et puis, à bientôt dans la tribu.
22: À bientôt. À bientôt.

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1: Bonsoir à toutes et à tous. 1500 pompiers face aux flammes dans le Var. L'incendie en cours dans le massif du Gros-Bessillon est reparti et a pris de l'ampleur, dopé par le Mistral. 2500 personnes ont été évacuées hier soir à Coran, Carcès et Montfort-sur-Argens. Du côté de la Gironde, en revanche, c'est un retour à la maison pour plus de 200 000 personnes. Le feu qui a détruit plus de 42 000 hectares est désormais fixé. Demain, 9 départements du Sud sont en risque élevé de départ de feu. Il s'agit des Pyrénées-Orientales, de l'Aude, de l'Hérault, du Gard, de l'Aveyron, de l'Ardèche, de la Drôme, du Vaucluse et du Var. 20 départements du quart sud-est, du territoire de Belfort jusqu'au Var sont par ailleurs en vigilance orange canicule. Après la journée noire vécue par les automobilistes aujourd'hui et un pic à plus de 1000 km de bouchons enregistrés à la mi-journée, dimanche s'annonce tout aussi chargé. Bison futé, voie rouge dans le sens des départs sur tout le sud-ouest et sur l'Auvergne-Rhône-Alpes. Dans le sens des retours, des difficultés sont à prévoir si vous quittez le pourtour méditerranéen. À Narbonne, un homme mis en examen pour des soupçons de viol et agression sexuelle sur ses trois filles. Âgé de 48 ans, ce père de 4 enfants a fait l'objet d'une plainte déposée par sa fille aînée, tout juste majeure. Le parquet précise qu'il a été mis en examen le 10 juillet, notamment pour viol incestueux commis sur un mineur par un ascendant. Il est également suspecté de violence sur ses enfants. Et puis une semaine après l'attentat lors de la marche des fiertés de Berlin, quelques 300 000 Allemands ont défilé lors de la Pride d'Hambourg dans le nord du pays. Les organisateurs avaient appelé toute la ville à participer. L'attentat de Berlin a fait un mort et 29 blessés. Les sports pour finir et Léon Marchand qui confirme sa participation au championnat d'Europe de natation. Malgré une blessure à l'adducteur gauche, le quadruple champion olympique sera bien de retour dans le bassin de Saint-Denis, théâtre de ses exploits au JO. Il s'alignera en papillon et en crawl, mais il ne sait pas encore s'il participera aux 400 mètres 4 nages en raison de la brasse qui pourrait réveiller sa blessure. Les compétitions de natation sportive démarrent le 10 août, elles se termineront le 16. Bon début de soirée à notre écoute.
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3: Bonjour, nous sommes les élèves du pôle insertion arrivant au lycée Aristide Briand, une classe pour les élèves qui viennent d'arriver en France. Cette année, nous avons un projet avec la radio tribu. L'idée est de parler de notre parcours et de nos projets futurs en France. Je m'appelle Alcéni Kaba, j'ai 16 ans, je viens de Guinée-Conakry. Je suis élève du PIA qui veut dire pôle insertion arrivant pour aider à tout. Je suis un jeune vraiment passionné de football. Je tiens vraiment au foot. C'est ma passion. Je suis parti au Danemark au mois de juillet pour jouer au foot. Mais en raison de l'obsession que j'ai pour le foot et en particulier pour les journalismes sportifs, j'ai finalement très rapidement décidé de venir en France parce que je viens d'un pays francophone. Je suis donc arrivé en août 2025 à Nantes, France Terre d'Asile, où je suis resté 2 mois. Les éducateurs de France Terre d'Asile sont vraiment très gentils, accueillants et sympas. J'ai partagé ma passion du football et du journalisme sportif avec eux. Le département de Loire-Atlantique m'a transféré à Guérande pour commencer une nouvelle vie. Je suis pris en charge par les Samna de Guérande, qui sont vraiment gentils. Ils sont plus que des parents pour moi. Ils m'ont donné un toit, à manger, des habits, ils m'ont scolarisé. Je ne manque de rien. Je vis super bien. Je pars à l'école du lundi au vendredi. Les cours se passent à merveille. Je suis attentif en classe, j'écoute. Je suis bien les cours parce que je vais étudier et finir mes études pour réaliser mon rêve de devenir journaliste sportif. J'ai vraiment envie de vous parler du journalisme sportif, de vous envoyer dans ce monde, de vous parler de ce qui m'anime dans ce métier, qui me fait rêver de devenir commentateur. Parlons des commentateurs. J'ai 2 idoles, François Marsal et Paul Tchoukriel de Canal+. Ils m'ont inspiré et m'ont fait aimer le monde du journalisme sportif. Ce sont les voix qui font vibrer nos soirées Ligue des Champions ou Première Ligue. Ces deux hommes sont la bande des sons de nos plus grandes émotions footballistiques. Attention, ils ne forment pas un duo classique. Ils sont les maîtres d'orchestre, toujours accompagnés d'un consultant de haut niveau comme Christophe Jallet ou Sidney Govou. Nous allons décortiquer leur style. Commençons par Paul Tchoukriel. C'est l'énergie pure, l'incarnation de l'adrénaline, sa signature. C'est cette capacité unique à faire exploser les micros sur une occasion brillante. Il est le raconteur d'histoire qui vous tient par la main. Il donne l'impression d'être un 12e homme sur l'action. Cette passion est contagieuse, notamment sur les exploits français en Coupe d'Europe. C'est ce qu'on aime chez lui.
4: Vitinha s'apprête à frapper ce coup de pied arrêté. Le Portugais qui a choisi le deuxième poteau, tête de parter. Fabián Ruiz, elle est bonne, elle est bonne, elle est bonne, elle est fantastique, celle de Fabián Ruiz, une frappe monstrueuse qui décide le rêve parisien. Paris mène 1-0, 28
0: 8e minute de jeu.
3: Face à lui, François Marchal, le maître de la précision chirurgicale. Il nous régale, particulièrement sur la Premier League, où sa voix posée avec son sens de rythme donne une dimension épique à l'intensité anglaise. Sa force, placer l'info juste au moment qu'il faut et synthétiser le tout en une phrase percutante. Un exemple, son commentaire sur le doublé spectaculaire de Declan Rice face au Real Madrid. Écoutez.
5: Declan Rice s'élance. Oh! Ici le coup de canon est une tradition. Et dans un match de Ligue des Champions, cela prend une autre dimension. Oh. Le canonnier s'appelle Declan Rice. 1-0 pour Arsenal.
3: Il ne se contente pas de crier. Il cadre l'exploit. Il souligne la beauté de l'action et il transforme l'émotion en analyse technique mémorable. Son calme professionnel est sa force. Canal+ a trouvé un équilibre parfait. Tchoukriel vous fait vibrer, il est l'étincelle. Marchal vous fait comprendre, il est l'encre de sa voix. Leur complémentarité est ce qui fait la force du commentaire français. Mon rêve le plus ardent, c'est de les rencontrer et de devenir comme eux. Ce sera un grand plaisir de rencontrer ces deux légendes du commentaire français. J'espère aussi qu'un jour, j'inspirerai des jeunes comme moi, comme je le suis aujourd'hui.
6: Merci à la radio de la tribu de nous avoir accordé ce moment pour parler de nous. C'était les élèves du pôle insertion arrivant de Saint-Nazaire du lycée Aristide Briand.
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1: Nom de Dieu !
2: Trois candidats dans un mouchoir de poche, mais on se régale. C'est du beau jeu, ça. Vérane.
3: Le soprano Paul Mirabel, Squeezie McFly et Carlito.
2: Pardon ? Quelle est votre réponse ?
3: Marlène Schiappa. Lady Gaga. Omar Sy, Clara Luciani, Nicki Minaj, Florence Foresti, Taylor Swift, Mbappé, Emmanuel Macron, Donald Trump, Damso, Marion Cotillard, Katy Perry, Charles Leclerc, Léon Marchand, Angèle, Lenny Kravitz, Greta Thunberg, François Hollande, Philippe Etchebest, Billy Eilish, Wendy Renard, Nikos Aliagas, Barack Obama, Cyril Lignac, Teddy Riner, Julien Doré, Loan, Thomas Pesquet, Harry Potter, Yann Barthès, Inox, Tag, Lena, Situation, Adeline Champ, Brad Pitt.
2: Attention. En 1912, quelle émission animalière voit ses principaux dirigeants massacrés par un animateur dont le véritable prénom est Ronan. Bien joué, 3 points.
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7: Alors bonjour Spider-Man.
8: Bonjour Superman.
7: Alors, oui.
8: Je me suis pas trompée.
7: Non, c'est bon, c'est ça, exactement. Alors moi j'ai une grande question.
8: Oh, grande, allez-y.
7: D'où vient vos fils d'araignée.
8: Mais je peux pas te
7: dire. Toile d'araignée.
8: C'est un grand secret.
7: C'est un grand secret.
8: Ouais, c'est un grand secret. Bon, alors, un petit secret.
7: Ok.
8: J'ai pris une bobine, voilà, et du coup, je m'en sers quotidiennement pour mes fils d'araignée. Mais ne pas dévoiler ce secret.
7: Ah oui, très bien, très bien. Ça restera secret, évidemment.
8: Ouais, entre nous deux.
7: Et alors, votre araignée qui vous a piqué. Moi, dans tous les Spider-Man, c'est une araignée différente. Du coup, j'aimerais bien savoir.
8: Alors une araignée, c'est une espèce très très très rare, c'est une toute petite araignée, mais vraiment à peine perceptible à l'œil nu.
7: D'accord.
8: Mais elle est sacrément costaud. Petite mais costaud.
7: Ok. Ah,
8: bah, vous avez vu, elle est très forte.
7: Dans les Spider-Man, on voit plusieurs univers, le multivers. Vous êtes dans quel univers ?
8: Oh là là, faudrait que je révise parce que je connais pas bien tous les univers de Spider-Man. Je suis dans quel univers ?
7: Vous avez des bonnes relations avec les autres Spider-Man ?
8: Ah oui, je m'entends très bien.
7: Ils sont tous très sympas.
8: Oui. Bah, d'accord. Je suis très très sympathique.
7: Eh ben oui.
8: Donc non, il n'y a pas de souci de relation. Voilà, personne n'a peur, tout le monde a confiance.
7: Et pour l'instant, personne n'a découvert votre identité secrète.
8: Non, personne. Bah, d'où tous ces accessoires
7: pour
8: ne pas que je sois reconnu.
7: Bah, merci beaucoup.
8: Oh, merci, c'était un moment grandiose et formidable.
7: Ah bah oui, moi aussi, de partager ça avec vous.

0: Bonsoir à tous. Le feu est toujours très actif, déclare le préfet du Var. L'incendie en cours dans le massif du Gros Bessillon est reparti et a pris de l'ampleur, dopé par le Mistral. Des rafales sont encore attendues jusqu'à 22 heures. 9 départements du sud de la France seront placés demain et lundi en risque élevé de départ de feux de forêt. Les Pyrénées-Orientales, l'Aude, l'Hérault, le Gard, l'Aveyron, la Drôme-Ardèche, le Vaucluse et le Var. En raison des incendies en Gironde, les professionnels du tourisme sont très inquiets pour la saison. Dans le journal Le Parisien, le chef étoilé Thierry Marx, qui est aussi patron de l'UMI, appelle les touristes à ne pas abandonner la Gironde et les Landes. Le contraire serait catastrophique économiquement, alerte Thierry Marx. 1500 personnes rassemblées dans les Deux-Sèvres pour une rave party, interdite en raison du risque d'incendie. Les gendarmes ont mis en place un dispositif de sécurité. Après l'afflux de migrants marocains dans l'enclave de Ceuta, une réunion en visioconférence aura lieu mardi entre les ministres de l'Intérieur de l'Union européenne. L'arrivée de milliers de migrants a provoqué des tensions diplomatiques. L'Espagne affirme que la situation est quasiment revenue à la normale et que la plupart des migrants sont rentrés au Maroc. Une semaine après l'attentat lors de la marche des fiertés de Berlin, 300 000 Allemands ont défilé aujourd'hui à la Pride de Hambourg, dans le nord du pays. Les organisateurs avaient appelé toute la ville à participer. Lorena Wiebes remporte la première étape du Tour de France femme. La Néerlandaise s'empare du maillot jaune au terme d'un sprint impeccable. Kim Lecourt termine deuxième et Demi Vollering complète le podium. Et puis ce coup de massue pour l'AS Monaco, le club de basket est refusé en Betclic Elite et en Elite 2. La chambre d'appel de la fédération confirme son exclusion du championnat professionnel. Miné par 24 millions d'euros de dettes, le club monégasque n'a pas été jugé économiquement viable. Les champions de France 2026 ne pourront donc pas défendre leur titre cette saison. Dernier espoir pour l'AS Monaco, saisir le Comité national olympique et sportif français. Très bonne soirée à tous.
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2: Bonjour, nous sommes les élèves du pôle insertion arrivant au lycée Aristide Briand, une classe pour les élèves qui viennent d'arriver en France. Cette année, nous avons un projet avec la radio tribu. L'idée est de parler de notre parcours et de nos projets futurs en France.
3: Je m'appelle Christian Zéza, j'ai 16 ans, je suis d'origine congolaise du Congo-Kinshasa, République démocratique du Congo. Quand je suis arrivé en France, je ne connaissais personne. Maintenant, j'ai des amis. Ici, nous sommes ensemble, dans la classe du PIA, des pôles à section arrivante. Ce qui me rend triste, ici les jeunes filment et disent seulement wesh, mais ils sont aussi très sympathiques. Le seul hic, c'est que les horaires sont différents. En France, les lycéens commencent à 8h et finissent à 17h ou 18h, alors que nous, on commence à midi, on termine à 17h. Mais je commence à m'habituer. Depuis mon arrivée en France, je n'ai jamais eu de bagarres et le niveau scolaire c'est très bon. Avec de nombreuses opportunités à l'école, j'ai de bons professeurs, très sympathiques, toujours disponibles pour m'aider à améliorer mon français. Je suis très heureux d'être en France, je me sens en sécurité. Oui, ma culture me manque, mais j'apprends aussi la culture française. Merci à mon éducatrice Louise, merci à tous ceux qui m'ont aidé.
4: Merci à la radio de la tribu de nous avoir accordé ce moment pour parler de nous. C'était les élèves du pôle insertion arrivant de Saint-Nazaire du lycée Aristide Briand.
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0: Gall. C'est du bon jeu, ça. Vérade.
1: Soprano Paul Mirabel, Squeezie McFly et Carlito.
0: Pardon ? Quelle est votre réponse ?
1: Marlène Schiappa. Lady Gaga. Omar Sy, Clara Luciani, Nicki Minaj, Florence Foresti, Taylor Swift, Mbappé, Emmanuel Macron, Donald Trump, Damso, Marion Cotillard, Katy Perry, Charles Leclerc, Léon Marchand, Angèle, Lenny Kravitz, Greta Thunberg, François Hollande, Philippe Etchebest, Billy Eilish, Wendy Renard, Nikos Aliagas, Barack Obama, Cyril Lignac, Teddy Riner, Julien Doré, Loan, Thomas Pesquet, Harry Potter, Yann Barthès, Inox, Tag, Lena, Situation, Adeline Champ.

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2: Attention, attention, ce sont de fausses interviews.
3: Quel est votre prénom ?
4: Je m'appelle Com.
3: Sinon, vous faites quoi dans la vie ?
4: Je suis game designer. J'habite au Japon, à Tokyo, au 19e à Toronto.
3: Je ne savais pas demander autant d'informations, mais pas grave. Vous gagnez beaucoup avec votre métier ?
4: Oh, je n'ai pas le time, il faut que je gagne le SMIC.
3: Et à part ça, quelle est votre passion ?
4: Le Japon, je lis du japonais, je fais du japonais, je sais parler japonais.
3: Vous aimez les mangas, j'ai l'impression.
4: En effet, j'aime les mangas, j'aime Chainsaw Man, Blue Eyelog, Jujutsu Kaisen, Squid Game.
5: Ocha, Gohan, Mizu to Sushi des Kudasai, O Ben Goshi, Ocha, Leiner, Toha, Isha, Gohan.
3: Ça veut dire quoi ?
2: T'es beau.
4: Merci.
2: Je peux te draguer.
4: Non.
3: Tu veux même pas aller dans mon lit ?
5: J'aime le riz, le thé, l'eau, les sushis. J'en veux, s'il vous plaît. Je suis avocat. J'ai également fait professeur et docteur.
3: Moi aussi, je sais parler japonais.
4: Je suis sans voix.

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1: Bonsoir à tous. Le feu est toujours très actif, déclare le préfet du Var. L'incendie en cours dans le massif du Gros-Bessillon est reparti et a pris de l'ampleur, dopé par le Mistral. Des rafales sont encore attendues jusqu'à 22h. 9 départements du sud de la France seront placés demain et lundi en risque élevé de départ de feux de forêt. Les Pyrénées-Orientales, l'Aude, l'Hérault, le Gard, l'Aveyron, la Drôme-Ardèche, le Vaucluse et le Var. En raison des incendies en Gironde, les professionnels du tourisme sont très inquiets pour la saison. Dans le journal Le Parisien, le chef étoilé Thierry Marx, qui est aussi patron de l'UMI, appelle les touristes à ne pas abandonner la Gironde et les Landes. Le contraire serait catastrophique économiquement, alerte Thierry Marx. 1500 personnes rassemblées dans les Deux-Sèvres pour une rave party, interdite en raison du risque d'incendie. Les gendarmes ont mis en place un dispositif de sécurité. Après l'afflux de migrants marocains dans l'enclave de Ceuta, une réunion en visioconférence aura lieu mardi entre les ministres de l'Intérieur de l'Union européenne. L'arrivée de milliers de migrants a provoqué des tensions diplomatiques. L'Espagne affirme que la situation est quasiment revenue à la normale et que la plupart des migrants sont rentrés au Maroc. Une semaine après l'attentat lors de la marche des fierté de Berlin, 300 000 Allemands ont défilé aujourd'hui à la Pride de Hambourg dans le nord du pays. Les organisateurs avaient appelé toute la ville à participer. Lorena Wiebes remporte la première étape du Tour de France Femmes. La Néerlandaise s'empare du maillot jaune au terme d'un sprint impeccable. Kim Lecourt termine deuxième et Demi Vollering complète le podium. Et puis ce coup de massue pour l'AS Monaco, le club de basket est refusé en Betclic Elite et en Elite 2. La chambre d'appel de la fédération confirme son exclusion du championnat professionnel. Miné par 24 millions d'euros de dettes, le club monégasque n'a pas été jugé économiquement viable. Les champions de France 2026 ne pourront donc pas défendre leur titre cette saison. Dernier espoir pour l'AS Monaco, saisir le comité national olympique et sportif français. Très bonne soirée à tous.
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5: J'étais absolument choquée de la quantité de plastique que pouvaient ingérer les animaux marins.
6: Est-ce qu'il y a une voie de fait ou est-ce qu'il n'y en a pas ?
7: C'est la meilleure expérience possible du cinéma.
8: En étant en danger et en difficulté, c'est normal qu'on se retrouve avec un peu de monde sur ce genre de rassemblement.
9: Il fallait que le don de sang continue et les donneurs ont vraiment répondu présent.
10: On essaye en tout cas de leur faire prendre conscience que c'est là qu'une grande partie de l'écologie en fait se joue.
11: C'est bien d'affronter des équipes pas de France, ça veut bien nous entraîner.
12: Ils participent, ça a l'air de les intriguer, de les intéresser.
13: Il y en a plein qui m'ont dit « Ah ouais, on a été écoutés. » Et c'est vraiment... Waouh.
0: T'as entendu l'actu ?
14: Non.
0: Quoi ? T'as pas entendu l'actu ?
14: Bah non.
0: Bon, c'est pas grave. Tout de suite, une séance de rattrapage avec tous les reportages de la semaine dans la tribu.
15: Aïta, mon amour, est un duo composé de Widad Mjama, une pionnière du rap féminin au Maroc, et diplômée du conservatoire de Casablanca, et de Khalil Epi, multi-instrumentiste et producteur tunisien, figure emblématique de l'électro dans le monde arabe. Le nom du duo est inspiré par le Aïta. C'est un blues rural incarné par les Chikat, des femmes chanteuses et gardiennes d'une pratique qui date du XIIe siècle. Ces chanteuses féministes, par leur chant, montrent leur désaccord par rapport aux injustices, aux violences domestiques ou coloniales. Aujourd'hui, l'Aïta est menacée. C'est pourquoi le duo a traversé le Maroc pour pouvoir mieux comprendre et s'imprégner du chant des dernières gardiennes Chikat, à la fois admirée, mais aussi mise à l'écart par les plus conservateurs. La musique d'Aïta Mon Amour rend donc hommage aux racines marocaines. Leur premier album, intitulé Abda, est sorti le 29 janvier 2025. Abda est justement le nom de la région où est née l'Aïta. Cet album est un véritable hommage à ce style musical, mais avec une vision très actuelle. Le duo transcende cette musique orale à sa manière pour créer un pont entre le passé et le présent.

moi, j'ai choisi de vous présenter Aïta mon amour parce que je trouve ça très bien qu'ils mettent en avant les anciennes gardiennes Chikat. Leurs chants sont profonds, ils racontent une histoire. Le fait que le duo mélange ses chants avec l'électro ajoute quelque chose de très spécial qui me plaît. J'ai aussi choisi ce duo parce que j'ai des origines marocaines et que je trouve ça bien de voir un duo marocain partager sa musique dans le monde entier et voir aussi les traditions aller à la rencontre du présent.

0: Depuis janvier 2025 et la sortie de leur album, Aïta Mon Amour a déjà fait plus de 80 concerts à travers le monde. Et ce n'est pas fini, puisque le samedi 25 juillet, ils seront au festival Les Escales à 23h15 au Théâtre de Verdure.
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1: Ce dimanche 26 juillet, retrouvez Ino Casablanca au festival Les Escales de Saint-Nazaire. Le rappeur, chanteur, auteur et compositeur toulousain qui a été nominé cette année aux Victoires de la musique dans la catégorie Révélation masculine. Mais Ino...

0: Ino Casablanca est né en Espagne et a grandi dans la banlieue de Barcelone, à Villafranca, avant de déménager en France à l'âge de 12 ans. Il se fait connaître avec la sortie de son EP Tamara en janvier 2025, puis il est confirmé avec son album Extasia en octobre de la même année. Amoureux de la musique depuis le plus jeune âge, il ne l'a jamais lâché, du conservatoire jusqu'à la scène.
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0: Vrai alchimiste, son style allie le rap et l'électro à des sonorités et rythmes maghrébins tirés de ses origines marocaines, mais également à des inspirations latines et caribéennes.
1: Quitte.

Il était présent à la 4e édition du Grun Festival et sera cette année présent au Festival Les Escales de Saint-Nazaire. J'ai choisi de faire sa chronique car j'adore sa musique, elle est festive, elle fait voyager et ses choix d'inspiration sont tout simplement divins. De plus, à mes yeux, il a démontré la meilleure présence scénique qui nous a été donnée d'observer depuis des années grâce à sa joie et sa bonne humeur. C'est pourquoi je vous conseille d'absolument aller voir ce prodige le dimanche 26 juillet au festival Les Escales de Saint-Nazaire. Je trouve qu'Albufera, le deuxième titre de l'EP Tamara, représente parfaitement la musique de No Casablanca. C'est le produit de son alchimie dans lequel il a mélangé son rap à des sonorités latines et caribéennes.

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1: C'est la princesse de la technopop. Elle a grandi en Australie, devient danseuse professionnelle à Hong Kong, arrive aux États-Unis en tant qu'assistante d'un magicien. Aujourd'hui, elle vit à Paris et fera escale au festival nazérien du même nom le samedi 25 juillet prochain. Je parle bien de Sam Quayle.

danseuse de formation, c'est la pandémie et le confinement de 2020 qui l'ont fait découvrir pleinement la musique alors que les cabarets sont fermés. Arrivée à Paris, elle se rapproche de Marlon Magnier, cofondateur du groupe français La Femme. À travers ses chansons, sont retransmis tous ses personnages extravagants aux multiples perruques. C'est alors que naît son premier album en 2023, Blonde Vénus.

Sam Quigley définit sa propre musique comme « badass, fétichique, club kid ». 3 ans plus tard, elle renouvelle l'expérience avec Joe Breaker, son dernier album sorti le 30 janvier 2026. Un deuxième disque toujours plus queer et à l'influence disco encore plus marquée. Cet album est une véritable friandise, comme l'annonce son titre, Joe Breaker, qui désigne le fameux bonbon boule de mammouth, le bonbon préféré de l'artiste australienne. À travers cet album, Sam Quigley n'hésite pas à briser les codes et assume son énergie chaotique, anarchique, entre sensibilité et hyper-féminité.

Sur scène, elle intègre sa marque de fabrique. La danse, c'est une réelle performance qu'elle livre devant son public. Elle retrouve en elle une énergie très masculine, mais aussi une hyper-féminité presque drague, comme une caricature d'elle-même. Aussi, c'est sur scène que Sam Coeli se sent le plus authentique, car c'est avant tout le live qui l'a poussée à se lancer en musique. Elle le voit comme une possession, un moment d'échange total sans retenue, entre elle, ses danseurs et son public.

0: la tornade australienne Sam Quilly sera bien présente au festival Les Escales sur l'île du Petit Maroc le samedi 25 juillet à minuit en direct de la scène estuaire. Un moment inoubliable afin de découvrir son univers visuel iconique et sans retenue, mais aussi pour célébrer la liberté d'être et l'extravagance.
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1: Il y a des artistes qui traversent des frontières sans jamais oublier leurs racines. Et Fatoumata Diawara fait partie de ceux-là. Née le 21 février 1982 à Abidjan, en Côte d'Ivoire, dans une famille malienne, elle grandit entre plusieurs cultures. Très jeune, elle se passionne pour le chant, la danse et le théâtre. Dans les années 2000, elle rejoint plusieurs compagnies artistiques et se fait notamment connaître grâce à son rôle dans la comédie musicale Kirikou et Karaba, adapté du célèbre film d'animation de Michel Oslo.
2: Quoi ? L'eau est revenue et Kirikou est-il noyé ?
3: Je ne crois pas. Il éclabousse ses petits camarades.
1: Mais peu à peu, c'est la musique qui s'impose comme son véritable moyen d'expression. Avec sa guitare et sa voix chaleureuse, Fatoumata Diawara construit un style très personnel. Sa musique puise ses racines dans les traditions du Wassoulou, une région du sud du Mali, tout en intégrant des influences blues, folk, jazz et même pop. En 2011, elle sort son premier album Fatou. Le disque est immédiatement salué par la critique et permet au monde entier de découvrir son univers. Parmi les morceaux les plus marquants, on retrouve Clandestin, qui évoque les dangers de l'immigration clandestine et les rêves parfois brisés de ceux qui quittent leur pays. Le titre est devenu l'une de ses chansons les plus emblématiques. On peut également citer Bissa, une chanson plus intime, ou encore Boloko, dans laquelle elle parle de la place des femmes et des difficultés auxquelles elles peuvent être confrontées. Chez Fatoumata Diawara, la musique n'est jamais déconnectée du monde qui l'entoure. Ses textes abordent souvent des sujets de société, comme l'exil, les droits des femmes ou encore la liberté. En 2018, elle sort son deuxième album, Femfo, qui signifie quelque chose à dire en bambara. Ntérini raconte la séparation et l'éloignement entre les êtres chers. Avec sa mélodie entraînante et son message universel, le titre a rencontré un grand succès. Au cours de sa carrière, Fatoumata Diawara a multiplié les collaborations avec des artistes venus d'univers très différents. En France, elle participe au projet La Momali, aux côtés de Mathieu Chédid, plus connu sous le nom de M. Ensemble, ils contribuent à faire découvrir les sonorités maliennes à un large public. Elle travaille également avec Damon Albarn, le chanteur de Blur et le créateur de Gorillaz. Leur collaboration donnera notamment naissance au morceau Désolé, interprété par le groupe Gorillaz en 2020. Désolé. La chanson connaît un succès international et permet à la voix de Fatoumata Diawara de toucher un nouveau public. Elle collabore aussi avec le duo électro-britannique Disclosure sur le morceau Ultimatum et Doua Mali Mali, qui mélange musique électronique et influence africaine. Au-delà de sa carrière musicale, Fatoumata Diawara est aussi une femme engagée. Elle défend les droits des femmes, dénonce certaines violences et utilise sa notoriété pour sensibiliser le public à différentes causes. Grâce à son talent et à son authenticité, elle est aujourd'hui considérée comme l'une des grandes figures de la musique africaine contemporaine. Ses concerts l'ont menée sur les plus grandes scènes du monde et son dernier album, London Co., sorti en 2023, montre encore sa volonté d'explorer de nouvelles sonorités. On y retrouve notamment Sété et Massa Ben, qui mêlent rythme africain et influence plus moderne.

0: Cette année, le public des escales de Saint-Nazaire aura la chance de retrouver Fatoumata Diawara parmi les artistes invités du festival. Sa présence correspond parfaitement à l'esprit des escales, qui célèbre depuis toujours les musiques du monde et les rencontres entre les cultures. Avec son énergie communicative, sa voix puissante et son mélange subtil entre tradition et modernité, son concert s'annonce comme l'un des moments forts de cette édition. Elle passera donc le samedi 25 juillet sur la scène du port. Et qui sait, peut-être que les spectateurs auront l'occasion d'entendre en live des titres comme Clandestin, Terini ou encore Désolé, devenus au fil des années des morceaux incontournables de son répertoire. Plus qu'une chanteuse, Fatoumata Diawara est une artiste qui fait dialoguer les cultures. Entre héritage malien et influence contemporaine, elle a su créer un univers unique, porté par une voix reconnaissable entre toutes et des chansons qui parlent autant au cœur qu'à la conscience.
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1: Compositeur, interprète, scénariste et auteur, nous allons nous pencher ensemble sur la vie de Gaël Faye, cette personne qui a su faire des pires moments de sa vie, des chefs-d'œuvre connus maintenant dans le monde entier. Gaël Faye est né le 6 août 1982 à Bujumbura au Burundi. Tout a commencé à l'âge de 13 ans, sa vie fut marquée à vie par le déclenchement de la guerre civile au Burundi en 1993, suivi de près par le génocide des Tutsis en 1994 au Rwanda. Il fut donc obligé de quitter son pays en 1995. Il arrive en France avec sa sœur et il passa un moment en famille d'accueil avant de retrouver sa mère à Versailles. C'est donc pendant son adolescence qu'il découvrit le rap et le hip-hop qui lui a permis de s'extraire de sa douleur et de se refaire une nouvelle vie dans un endroit où il n'a aucun repère et qui est si différent de son pays natal. Il a obtenu un master en finance à l'École nationale d'assurance après avoir étudié au lycée Jules Ferry à Versailles. Il est ensuite parti travailler au Royaume-Uni. Il quitte après sa boîte pour commencer à écrire des textes, ce qui l'a amené à former le groupe Milk Coffee and Sugar avec Edgar Sekloka. Ensemble, ils vont faire un album qui porte le même nom que leur groupe, qui sortit en 2011.

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1: Puis, en 2013, le début de sa carrière solo. Il sort l'album Pili Pili sur un croissant au beurre, où il va beaucoup parler de son histoire, de cette guerre civile qui a tant marqué son enfance, et sa sensation d'être perdu loin de son pays où il a passé les années les plus heureuses de sa vie. Cet album a reçu le prix Charles Cros des lycéens de la nouvelle chanson francophone. En 2016, il va connaître à nouveau le succès grâce à son talent d'écrivain qui lui a permis d'écrire le livre Petit Pays, qui fut récompensé par le prix Goncourt des lycéens et le prix du roman Fnac en 2016. C'est en 2020 que sort l'album Lundi Méchant, qui est pour moi sa meilleure réussite. Gaël Faye va cette fois plus parler de l'humanité, de la société, de cette routine qu'il trouve si écrasante. Il va quand même dédier quelques chansons au Burundi. En 2024 vient ensuite le livre Jacaranda. Ce roman a été récompensé du prix du roman Fnac 2024, est finaliste au prix Goncourt et remporte le prix Renaudot. J'ai choisi Gaël Faye comme artiste car j'écoute ses musiques depuis des années. Si le rap n'est vraiment pas mon style de musique, Gaël Faye reste quand même pour moi une exception. Je trouve qu'il arrive très bien à faire passer les émotions à travers ses chants et ses mélodies. Ça reste une personne qui a une histoire incroyable, il a vécu la guerre au Burundi, il a vu des gens mourir dans son quartier. Son histoire est juste captivante. Je rappelle bien sûr que Gaël Faye passera au Festival des Escales vendredi 24 juillet à 20h sur la scène du port. Bonne journée sur La Tribu.
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Pour la première fois depuis le commencement des temps, trois de ses enfants venaient de la quitter.